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1: Bonjour, soyez les bienvenus sur Liberté FM. Nous allons passer 2h30 ensemble sur le Liberté FM 96.1 avec des invités, de l'info, plein de choses comme d'habitude. Un programme un petit peu plus allégé parce que on a quelques petits soucis techniques qui font que c'est un peu compliqué en ce moment. Donc j'espère que tout va bien se passer au niveau du son. J'ai l'impression en retour de me retrouver dans la cathédrale Saint-Front de Périgueux pour cette émission. Mais c'est pas grave. Allez, merci de votre fidélité. Quelques rendez-vous. Tout de suite, par exemple, on va retrouver, parce qu'on est très en retard du coup, on va retrouver le rendez-vous lecture avec Natacha et Christian. En principe.
2: Chers auditeurs, chères auditrices, c'est l'heure de votre chronique lecture avec Natacha Charbonnet. Vous l'aurez deviné. Eh bien, aujourd'hui, nous allons frissonner un peu, c'est ça ?
3: Oh oui, parce que c'est Michel Bussy avec « Que la mort nous frôle ». Alors c'est toujours un immense plaisir, une vraie délectation de se plonger dans un nouveau roman de Michel Bussy. Pour rappel, Michel Bussy, c'est un auteur de polar et de thriller français, normand pour être plus précis. Il est également géographe et enseignant à l'université de Rouen. Sa formation universitaire transparaît d'ailleurs régulièrement dans ses romans où les voyages ont la part belle. Il intègre volontiers des éléments géographiques précis à ses récits. Autre particularité de cet auteur, un petit clin d'œil musical. Tous les titres de ses romans sont extraits d'une chanson différente chaque fois. Après Gravé dans le sable, Un avion sans aile ou encore Le temps est assassin, pour ne citer que cela, je suis désolée si je vous les ai mis dans la tête, Michel Bussy revient avec Que la mort nous frôle. Alors, pas si facile à repérer la chanson à laquelle l'auteur se réfère, puisque ce n'est pas le titre, mais si je vous dis Nous étions jeunes et larges d'épaules, bandits joyeux, insolents et drôles, on attendait Que la mort nous frôle, vous me dites... Christian ne sait pas. Très bien. Eh bien, vous me répondrez immanquablement on the road again, again. Donc, le clin d'œil, cette fois-ci, sera pour Bernard Lavilliers. On sait que Christian n'est pas fan de Bernard Lavilliers. Ça
2: je
3: arrive.
2: Je connais la chanson.
3: Bon, c'est
2: je
3: déjà
2: ne connais
3: ça.
2: Pas les paroles.
3: Mais revenons-en au roman Que la mort nous frôle. C'est avant tout l'histoire d'une poignée d'adolescents pensionnaires des Amarantes, un établissement médicalisé en Suisse, où très vite on s'aperçoit de la disparition mystérieuse de plusieurs jeunes patients. Le docteur Gruber, figure inquiétante et sombre, sur qui pèsent tous les soupçons, est entourée de Mathias, son assistant, et Jeanne, la jeune psychiatre récemment embauchée aux Amarantes. On est au lendemain de la Seconde Guerre mondiale et chaque pensionnaire pense ses plaies tant physiques que psychologiques. En quête de vérité, les jeunes patients et la psychiatre nous embarquent au fil des pages, mais attention au grand manipulateur Michel Bussy qui sait toujours nous réserver des surprises. Il nous propose ici un roman certes bourré de suspense, mais aussi particulièrement tendre et avec des scènes parfois très poétiques, comme celle où le jeune Charlie emmène en catimini Teresa, dont il est secrètement amoureux, dans la salle de projection privée du domaine appartenant à Charlie Chaplin. Et oui, il avait réellement une propriété en Suisse, voisin des Amarantes. Le film projeté est Les feux de la rampe, l'histoire d'un clown et d'une ballerine. Charlie est fan de Charlie Chaplin et rêve de travailler dans le cinéma. Teresa, elle, était une ballerine passionnée avant de se retrouver clouée dans un fauteuil. La symbolique est forte et la scène très touchante. Elle offre une parenthèse poétique au milieu de ce thriller haletant. Mais la référence à Charlie Chaplin n'est pas la seule référence culturelle, puisque le docteur Gruber est comparé à Dorian Gray, personnage énigmatique d'Oscar Wilde, laissant son portrait vieillir à sa place. C'est donc tout cela, les romans de Michel Bussy, des références littéraires, musicales, des précisions géographiques qui permettent de mieux planter le décor et rendre l'histoire crédible. Un suspense à couper le souffle, des personnages intrigants et attachants, une écriture fluide qui nous emporte du début à la fin du roman en un seul souffle. Un livre à découvrir, donc sans plus attendre, Que la mort nous frôle de Michel Bussy vous attend sur les rayonnages de la médiathèque Jean Roux de Ribérac.
2: Merci beaucoup Natacha.
3: Merci.
2: Et à la semaine prochaine.
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0: Voilà pour cette chanson de Grégoire sur Liberté FM. L'horoscope tout de suite, 6h49.
1: Amis Bélier, votre semaine s'ouvre sur une opportunité professionnelle que vous n'attendiez plus.
2: Taureau, votre odorat et votre sens du beau vous guident vers un achat qui va changer votre quotidien.
3: Les Gémeaux, une question que vous posez par hasard déclenche une conversation qui va bien au-delà de vos attentes.
4: Cancer, votre calme face à une situation agitée impressionne et rassure tout le monde.
5: Lion, vous avez une idée que les autres n'ont pas encore eue, alors gardez-la pour le bon moment.
6: Vierge, une paperasse administrative que vous craignez se règle en 5 minutes chrono.
7: Balance, votre sens de l'équité fait mouche lors d'un désaccord.
8: Scorpion, un endroit que vous fréquentez habituellement vous réserve une découverte inattendue.
9: Les Sagittaires, quelqu'un que vous aviez oublié pense à vous aujourd'hui.
10: Capricorne, une nouvelle façon d'organiser votre espace de travail transforme radicalement votre concentration.
11: Verseau, vous captez une tendance que personne dans votre entourage n'a encore repérée.
12: Et pour finir, les Poissons, une odeur, une lumière ou un son.
0: Très bien. Les soucis. Ah, on vous a perdu. Continuez cette matinale avec un peu de musique. Et par exemple, Jennifer, elle nous revient avec un nouveau titre. Vous l'avez peut-être vu lors de la soirée à Versailles sur France 2. C'était samedi soir. Mourir sur scène et cette reprise.

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1: Nous sommes aujourd'hui le 7 septembre et c'est l'anniversaire en ce jour d'une légende du football féminin américain. J'ai nommé Brian Askewy. 10 juillet 1999, sur la pelouse du Rose Bowl de Pasadena, en Californie, aux États-Unis. Finale de la Coupe du Monde féminine de football, les États-Unis sont au coude à coude avec les Chinoises dans cette ultime rencontre du 3e mondial du genre. 0 à 0, après les 90 minutes du temps réglementaire et après les prolongations, et c'est finalement la Californienne Brandi Chastain qui vient délivrer tout un peuple quand elle propulse son tir au but dans les filets des joueuses asiatiques. Les États-Unis sont une nouvelle fois championnes du monde, 8 ans après leur premier sacre, en Chine, ironie de l'histoire. Mais entre-temps, ce tir de la victoire de Chastain ne doit pas éluder la performance de la portière Brian Askewy. Née le 7 septembre 1971 dans l'état du Minnesota, c'est bien la gardienne de but américaine qui détourne, il est vrai avec 3 bons mètres d'avance sur sa ligne de but, le tir de Liu Ying et qui permet aux siennes d'exulter en ce si beau jour d'été 99. Mais ce que oui, ce n'est pas que cet unique exploit en finale du mondial. Car si en 2017, elle entre dans le panthéon du football américain, c'est aussi bien pour son envergure dans les cages de la sélection de la bannière étoilée que pour ses convictions. Ouvertement homosexuelle, au sein d'une époque où parler sexualité était tabou, fière de ses origines afro-américaines, elle s'est toujours et encore aujourd'hui engagée à défendre et donner de la voix pour l'égalité dans le monde du ballon rond. Sur les prévers, c'est aussi un parcours exceptionnel. 14 ans international pour 173 sélections, ce qui constituait un record à l'époque de sa retraite en 2008. Double championne olympique à Atlanta en 96 et à Athènes en 2004. Toujours sur le podium de la Coupe du Monde sur les 4 qu'elle a disputées entre 1995 et 2007, avec bien sûr ce point d'orgue et ce sacre à la maison en 99. Poussée à la retraite simple en 2010, à la suite d'une blessure lors d'un match qui aurait pu lui coûter la vie, aujourd'hui elle n'hésite pas à partager son parcours et son expérience d'une des plus grandes athlètes américaines. Allez, on se donne rendez-vous demain pour d'autres histoires d'un jour et on parlera patinage artistique et direction la Hongrie. Mais ce sera demain pour d'autres histoires d'un jour et toujours avec Mémoire Sport.
2: Eh bien, on fera ça demain avec grand plaisir. Le retour de la musique, juste avant le journal de 7h, un tube des années 80, l'année 80 que nous retrouverons, ce sera Boule à Facettes, demain 13h-14h sur Liberté FM.

0: Il est 7h. Tout de suite le journal.
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0: Dans l'actualité ce matin, une personne gravement blessée lors d'une partie de chasse sur la commune du Flé. Le maire de Nontron impose le port du casque en trottinette électrique. Deux hommes interpellés en train de voler du cuivre à Bergerac. Une page sport en ce lundi avant de nous rendre en Gironde et plus précisément à Bordeaux. Une bretelle d'entrée de la rocade extérieure fermée pendant 3 semaines. Enfin, la météo, un temps très agréable aujourd'hui avec un mercure au-delà des 30 degrés encore, 31 à 32 du nord au sud de la Dordogne. Bonjour, hier à la mi-journée, deux hommes ont été blessés lors d'une partie de chasse sur la commune du Flé. Tout cela s'est passé au niveau du chemin du Dry, lorsque deux hommes présents dans une nacelle, guidés par un troisième, ont voulu accrocher une caisse à pigeons dans un arbre. Malheureusement et sans explication, l'échelle a lâché d'un coup, les faisant tomber de 8 à 10 mètres. Un homme de 74 ans est tombé sur la tête et a eu une fracture ouverte du fémur. Avec une perte importante de sang, son pronostic vital est engagé. Il a été héliporté au CHU Pellegrin de Bordeaux. Le deuxième homme présent sur la nacelle, âgé de 45 ans, a pu ralentir sa chute grâce à la nacelle, mais a tout de même été transporté à l'hôpital de Bergerac pour une blessure à la jambe. Le troisième homme qui manœuvrait la nacelle est âgé de 68 ans. Il n'a pas été blessé. Dans l'actualité encore, deux hommes de 26 et 22 ans seront jugés au début de l'année prochaine au tribunal de Bergerac. Ces deux hommes ont été interpellés samedi après-midi sur l'ancien site occupé par le Crédit Agricole dans le quartier de Combal à Bergerac en flagrant délit alors qu'ils tentaient de dérober des fils de cuivre. Placés en garde à vue, les deux hommes ont reconnu les faits. Ils seront jugés donc en février précisément devant le tribunal de Bergerac. Dans l'actualité à Nontron, depuis plusieurs semaines, l'agacement des riverains commençait à se faire sentir à travers les fenêtres de la mairie de cette commune du nord du département. Depuis plusieurs mois, le nombre d'usagers de la trottinette électrique a nettement augmenté dans la commune, alors que les règles de circulation sont un peu nébuleuses. Depuis le 1er septembre, le maire de Nontron a pris un arrêté municipal pour fixer les conditions d'utilisation et de circulation sur la voie publique. Souvent, il y a des personnes en trottinette électrique sans casque, en sens interdit et à toute vitesse. Les Nontronnais sont exaspérés par ces gestes d'incivilité et donc le maire a décidé d'intervenir en Dordogne. Plusieurs communes ont déjà pris le pas pour fixer la réglementation. C'est le cas à Périgueux depuis un an où la mairie a pris la décision d'interdire la circulation des trottinettes dans les zones piétonnes entre 11h et 6h du matin. La mairie de Bergerac a aussi pris un arrêté municipal ces derniers jours pour encadrer l'usage des trottinettes électriques dans la cité de Cyrano. Quelques résultats de sport à présent. Troisième journée de national, c'est du rugby. La victoire à l'extérieur de Périgueux. Le Cap s'est imposé 24 à 17 sur l'équipe Rennes Étudiant Club. Et puis toujours en rugby, en fédéral 1, Sarlat s'impose sur sa pelouse 27 à 15. En ce qui concerne maintenant le football, voici quelques résultats. En régional 1, la défaite de Boulazac, qui jouait pourtant à domicile face à Bayonne. L'équipe basque l'emporte 1-0. En poule D de Régional 2, notez la victoire de Prigonrieux sur Médoc Atlantique 2-1. Victoire à domicile de Sarlat Marcillac sur Mérignac Arlac 3-0. Et le match nul de l'équipe B de Trélissac 0 partout. L'équipe trélissacoise affrontait Cozes. En poule F régionale 3, le match nul entre Ribérac et Moutier, un partout. Victoire de Puymoyen devant son public qui recevait La Tour Mareuil-Verteillac. Score final 3-1. En poule G, le match nul entre Périgueux Foot et Casseneuil. Victoire de Tenon Limera Fosmagne sur Montpont-Ménestérol 3-1. Et puis Sanillac s'impose sur la pelouse de Brive 3-1. À noter la victoire de Lille Mincignac Saint-Astier sur Lavergne Miramont 4-1. En poule H, victoire de Bergerac sur Targon-Soulignac 3-1. Victoire à domicile de Médoc Océan qui recevait Bergerac La Catte 4-0. Victoire de l'équipe C de Mérignac Arlac sur Neuvic Saint-Léon 3-0. Et le match nul entre Villeneuve sur Lot qui recevait Coteau Pécharmant 1 partout. Chez les féminines en régionale 1, la victoire d'Anglette qui avait fait le déplacement sur la pelouse de Trélissac 6-5. Bergerac s'impose face à Gradignan 3-1. Et puis en Coupe de France féminine, premier tour des équipes de Dordogne. À noter la victoire de Tulle sur le pays de l'Hérault 5-0. Et puis La Roche-Rivière s'impose sur Sarlat-Marcillac 3-0. L'ensemble de ces résultats, mais d'autres avec les classements, à retrouver évidemment dans les pages sport de vos quotidiens, la Dordogne Libre et Sud-Ouest. Sud-Ouest qui, tiens, entre parenthèses, vient d'être racheté par un groupe belge. Le groupe appartenait à la famille Lemoine depuis sa création. Dans l'actualité encore, et donc en Gironde, les automobilistes se rendant sur la rocade extérieure de Bordeaux depuis l'échangeur 17 vont devoir changer leur itinéraire pendant quelques semaines. La bretelle d'entrée 17 et E2 située à Villenave-d'Ornon va être fermée durant 3 semaines, le temps de la pose de dispositifs de protection qui serviront au chantier de restauration de l'ouvrage. La circulation y sera interdite à partir de ce matin, et cela jusqu'au 25 septembre. Une déviation est mise en place via la bretelle 17 et E1 sur le même échangeur. Les travaux doivent durer ensuite 5 mois. Au total, 650 000 euros ont été dégagés par l'État pour la réalisation de ce chantier. Dans le reste de l'actualité ce matin, l'accident d'un Boeing 767 d'Amazon, c'est à l'aéroport international de Miami. L'accident a fait au moins 5 morts et 5 blessés, selon les toutes dernières informations. La journaliste Marie Portolano sera jugée aujourd'hui à Paris pour diffamation envers Pierre Ménès, ex-chroniqueur vedette du football, qu'elle accuse d'agression sexuelle. Le parti anti-immigration en Allemagne, l'AFD, réalise un score historique en Saxe-Anhalt et inflige un revers majeur au conservateur de Friedrich Merz, l'alternative pour l'Allemagne. Des eurodéputés ont appelé l'Union européenne à forcer Meta à appliquer sur le sol européen les mesures de protection des mineurs qu'il s'est engagé à mettre en œuvre aux États-Unis.
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0: Et du soleil sur l'ensemble du département pour aujourd'hui. On ne va pas bouder notre plaisir avec des températures encore. Ce sera sûrement le dernier jour, hein, d'ailleurs. Au-dessus des 30 degrés, exemple 31 degrés à Brantôme en Périgord, mais on ira dans la vallée de la Dordogne jusqu'à 32 degrés, par exemple au Bugue, des températures qui devraient baisser à partir de demain.
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0: Nous sommes aujourd'hui le 7 septembre et nous fêtons les reines, ou autrefois on fêtait les clous également, Saint-Cloud. C'est la fête nationale au Brésil, jour de son indépendance en 1822. Le soleil n'est pas encore levé, il va le faire dans 6 minutes précisément, à 7h15, et se couchera à 20h20. Nous perdons encore 3 minutes d'ensoleillement. Et puis le 7 septembre, sème ton blé, car ce jour vaut du fumier, c'est le dicton de ce lundi.
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0: On parle de télévision et puis des sorties aussi, ce sera l'agenda. Mais pour le moment, le jour s'est levé, se lève, téléphone.

0: Il est 7h15 sur Liberté FM. Après téléphone, parlons du programme télé de ce soir. Thierry, bonjour.
1: Bonjour, une petite sélection télé pour votre soirée du lundi 7 septembre. Sur TF1, La Cible, série avec Thomas Sisley et Fovoto. Hugo est un garde du corps qui traverse un divorce compliqué. Le jour où il vient fêter l'anniversaire de son fils, son ex-femme et ses deux enfants sont kidnappés. Sur France 2, Le Rouge et le Noir, série avec Victor Belmondo. Sur France 3, Commissaire Dupin, série policière. Sur W9, Kingsman, service secret, film avec Colin Firth. Kingsman, l'élite du renseignement britannique, est à la recherche de 109 pour recruter leur nouvel agent secret. Elle doit faire subir un entraînement de haut vol à de jeunes privilégiés aspirant au job rêvé. Sur France 4, Les Trésors du Paris Haussmannien, documentaire. Sur France 5, Thalassa, Aventures Extrêmes, magazine sur le thème Philippines, île au trésor. Dans l'archipel des Philippines, chacune des 7500 îles raconte une histoire. Et puis sur M6, L'Amour est dans le Pré, la suite de l'émission présentée par Karine Lemarchand. Très belle soirée.
0: Télé. La télé aussi, merci. La télé avec Arte. Scandale des avions renifleurs, utopie post-68, migrants venus du passé en Norvège ou coup d'état manqué en Espagne. Fidèle à sa vocation européenne, Arte propose un programme de séries de tout le continent européen pour cette saison 2026-2027. L'Europe est aujourd'hui le nouveau territoire des séries, a souligné Boris Razon, qui est le directeur éditorial de la chaîne publique franco-allemande, lors d'une conférence de presse. Côté français, cette saison sera marquée en novembre par Eldorado, avec Jérémy Régnier et Karim Leclou sur l'affaire des avions renifleurs. Dans les années 70, cette soi-disant technologie censée détecter le pétrole depuis le ciel s'est avérée une gigantesque arnaque pour Elf Aquitaine. Dès ce mois de septembre, Camarade reviendra sur l'expérience d'université libre créée dans le bois de Vincennes dans la foulée de mai 68. Autre temps fort pour octobre, la série espagnole Anatomia de In Instante sur le coup d'état tenté de 1981 par des militants nostalgiques du franquisme. Alvaro Morte, qui jouait dans la série au succès mondial La Casa del Papel, y incarne Adolfo Suarez, figure de la transition post-franquiste. En novembre également, une série Beforeigner imagine l'arrivée en Norvège de migrants venus non pas d'autres pays mais du passé, dont des Vikings. Paradoxe, ça c'est pour le début de l'année prochaine, un mélange de science-fiction et de comédie pour parler de dépression. Les personnages qui explorent une zone étrange d'une forêt voient leurs névroses et leurs angoisses s'y matérialiser. La série utilise pour cela l'intelligence artificielle. D'autres créations allemandes, franco-belges ou italiennes sont aussi au programme de la chaîne Arte, mais également de sa plateforme de streaming. La musique avec Nolwenn Leroy et puis l'agenda ensuite sur Liberté FM 96.1. On va donc tout de suite retrouver Nolwenn en principe, si ça veut bien démarrer. Et sinon, eh ben, on aura autre chose. Voilà, on aura Nolwenn un petit peu plus tard sur Liberté FM. 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
1: Bonjour à tous, c'est Cyril. On se retrouve pour vos idées de sortie. Vendredi 11 septembre à Ribérac, à l'espace culturel André Malraux, c'est le loto du car football à 20h45. Il est animé par Alain. 2000 euros de cartes cadeaux valables dans toute la France sont à gagner. Sur place, buvette, sandwich, gâteau. Vendredi 11 septembre, un second loto vous est proposé à Ménesplay à 20h45 à la salle des fêtes. C'est animé par le club de foot. Loto spécial bon d'achat avec 250 euros, 100 euros, 80, 60, 50, 40, 30, 25 et 20 euros. Il y aura le jeu du bar in tombola, le jeu du bingo, le loto perso. Vendredi 11 septembre à Vanxin, marché des producteurs gourmands. Ça sera la dernière édition de cette année, il commencera à partir de 18h30. Vous retrouverez des produits locaux, des plats gourmands avec une ambiance musicale et il y aura une tombola avec de nombreux jeux à gagner. Vendredi 11 septembre à 20h45 à Saint-André-de-Double dans la salle des fêtes, Eulalie en scène présente le week-end des parents. C'est une pièce de théâtre, l'entrée est à 8 euros, sur place, bar et pâtisserie. Samedi 12 septembre à Pillac, la Sardinada. Ça se passera dans la cour de l'école. Le menu est à 17 euros, boissons non comprises, apéritifs offerts et 10 euros pour les moins de 12 ans. Les bénéfices seront reversés à l'association de sauvegarde de l'église et du patrimoine de Pillac. Vous pouvez réserver au 06 62 72 57 45 ou au 06 28 04 89 86. Dimanche 13 septembre à 16h, la mairie de Saint-Romain et l'association Note d'Espoir présentent Kadisha. C'est un ensemble vocal et musical dirigé par Bachir Chami. Chant sacré d'Orient et d'Occident. Ça se passera à l'église de Saint-Romain. L'entrée est à 12 euros et c'est gratuit pour les moins de 12 ans. Il n'y a pas de réservation et pour plus d'informations, mairie.saintromain@wanadoo.fr. Dimanche 13 septembre à 14h30 à Massignac, dans la salle au-dessus du magasin Spar, l'association Les Amis du Pain vous propose un méga loto. C'est 10 euros par personne pour les cartons à volonté, il sera animé par Lionel. Au total, 3000 euros de lots et de cartes cadeaux sont à gagner. Sur place, il y aura le maxi bingo, le jeu du bar, le loto bonus, vente de sandwich, hot dog, frites, kebab, burgers et pâtisserie. Dimanche 13 septembre à Saint-Méard-de-Dronne, marché des producteurs avec vente de produits locaux. Ce mois-ci, un plat vous sera proposé, c'est du gratin de confit de canard. Vous pouvez réserver au 05 53 90 07 94. Dimanche 13 septembre à Bourdeille, vide-grenier de 9h à 17h. C'est 2 euros le mètre linéaire. Sur place, buvette et restauration, vous pouvez réserver par SMS au 06 33 13 65 53. La saison 2026-2027 reprend chez Josie Danse avec la reprise des cours le lundi 14. Tous les lundis soirs, répétition à Saint-Michel-de-Rivière. Tous les mardis et mercredis soirs au gymnase de La Roche-Chalais. Et tous les jeudis soirs à Saint-Olé. Pour plus d'informations, vous pouvez contacter Josie Danse au 06 80 53 90 42 ou au 06 78 29 44 23. Voilà, c'était vos idées de sortie. Vous pouvez retrouver le détail de toutes ces manifestations sur le site internet de Liberté FM ou sur notre page Facebook. Si vous aussi vous organisez une animation et que vous souhaitez en faire la promotion sur Liberté FM, n'hésitez pas à nous envoyer un mail à contact@libertefm.fr. Quant à moi, je vous dis à très vite.
2: Autre rendez-vous, les journées du patrimoine, on s'organise déjà les 19 et 20 septembre. Tous les facsimilés de Lascaux se dévoileront pour la première fois ensemble ce week-end, donc des 19 et 20 septembre. Un billet unique pour les trois sites, Lascaux 2, Lascaux 4 et l'atelier des facsimilés du Périgord. La formule n'avait jamais été expérimentée en 10 ans. En corrélation avec l'un des deux thèmes des journées du patrimoine cette année, patrimoine en péril, ravivé, revisité, reimaginé, résisté. La Sémitour Périgord a concocté une visite originale à Montignac autour de la sauvegarde du site de Lascaux qui se résume à cette question. Comment continuer à faire vivre un chef-d'œuvre quand sa protection impose son retrait du regard? La grotte originelle a accueilli 1 million de personnes entre son ouverture au public en 1948 et sa fermeture, décidée par le ministère des Affaires culturelles et le ministre André Malraux en 1963. En raison de 2 crises majeures consécutives à l'afflux touristique qui ont bouleversé le climat de la cavité, les maladies vertes et blanches qui se sont développées en raison de la présence du gaz carbonique, mais aussi de la chaleur humaine. On pourra donc tout simplement visiter avec un billet unique, découvrir les 3 facsimilés. Lascaux 2, Lascaux 4 et l'atelier des facsimilés pendant exceptionnellement le week-end des 19 et 20 septembre. Visite des 3 sites et des solutions imaginées pour préserver et transmettre ce patrimoine fragile. L'occasion de se rendre compte de l'évolution des techniques avec des précisions de reproduction de gravures et de peintures de l'ordre du millimètre. La visite débutera à Lascaux 2 qui a gardé un public pour son côté historique, son environnement aussi, alors que le site accueillait 200 000 visiteurs avant l'ouverture de Lascaux 4 en 2016. Le Centre international de l'art pariétal, il séduit toujours 75 000 visiteurs par an contre 35 000 pour Lascaux 4. Il est vrai que la visite du premier facsimilé s'avère toujours aussi spectaculaire. Le public est plongé dans le noir complet, comme lors de la découverte du site en 1940. Premier au monde, le facsimilé a ouvert en 1983, après 5 ans d'aménagement de la structure d'une 40aine de mètres de long dans une ancienne carrière à ciel ouvert située à 200 mètres de la grotte d'origine. 6 ans de plus ont été nécessaires pour reproduire les peintures de la grotte en utilisant les mêmes pigments naturels et les mêmes techniques d'application que les hommes de Cro-Magnon. Tarif exceptionnel pour cette visite des 3 sites, 32,90 € pour les adultes et 22,90 € pour les enfants. Visite guidée donc de Lascaux 2, l'atelier des facsimilés et Lascaux 4. Pour plus de renseignements, semitour.com, site en Dordogne, et vous en saurez ainsi davantage. Et vous pourrez aussi, à cette occasion également, réserver. Voilà pour cette petite précision qu'il fallait apporter en ce qui concerne donc ces visites. Et on aura l'occasion évidemment de reparler des sites de Lascaux et des journées du patrimoine sur Liberté FM 96.1, notamment dans N'oubliez pas le guide, déjà à la fin de cette semaine, et puis le 18 septembre prochain sera l'occasion donc de découvrir tout cela avec quelques temps forts, mais aussi dans la matinale on devrait avoir cela pour vous accompagner sur Liberté FM 96.1. Voilà, j'essaie désespérément d'avoir notre ami comment elle s'appelle, Nolwenn Leroy, et ben c'est un petit peu compliqué pour avoir cet artiste ce matin, en tout cas pour l'écouter sur Liberté FM, donc je vais pas me prendre la tête non plus, hein. On est lundi en plus, donc inutile de s'entêter. Quand ça ne veut pas, ça veut pas. C'est pas grave, on essaiera tout à l'heure. Oui, on a le temps. Ah ben, on n'a pas le temps puisqu'il est la nuit. C'est donc l'heure du journal. Allez-y.
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2: L'actualité ce matin, une personne gravement blessée lors d'une partie de chasse en Dordogne. Cela s'est passé précisément sur la commune du Flé. Dans l'actualité également ce matin, à noter 2 hommes interpellés en plein vol de cuivre. Cela s'est passé sur la commune de Bergerac. Et puis nous irons en Charente également dans quelques minutes pour une autre actualité. Enfin, la météo, un temps très agréable aujourd'hui, nous dit Météo France. Les températures autour des 31 à 32 degrés du nord au sud du département. Bonjour, et donc le premier titre de ce journal concerne, à 8 jours de l'ouverture à peine maintenant, ce drame qui s'est joué sur la commune du Flé. Chute impressionnante, deux chasseurs à la palombe étaient en train de déposer une caisse à pigeons dans un arbre hier à la mi-journée au Flé quand ils ont chuté de leur nacelle télescopique à près de 10 mètres de haut. C'est un ami à eux qui conduisait cet ancien camion de pompiers réformé avec la nacelle qui a prévenu les secours. L'un des deux chasseurs, âgé de 74 ans, habitant le Flé, souffre d'une plaie à la tête et d'une fracture du fémur. Perdant beaucoup de sang, il a été héliporté dans un état grave par le SMUR au centre hospitalier Pellegrin de Bordeaux. Son pronostic vital est engagé. L'autre chasseur, âgé de 45 ans, habitant Mussidan, s'est rattrapé à la nacelle, ce qui a amorti sa chute. Il a été transporté à l'hôpital de Bergerac. Il en est sorti hier soir avec une plaie à la jambe. On ne connaît pas l'origine de l'accident. 6 sapeurs-pompiers de Bergerac et Sainte-Foy-la-Grande ont été déployés avec 2 véhicules, tandis que l'accident a aussi mobilisé le SMUR 24 et des gendarmes de la brigade de la Force. Dans l'actualité aussi, 2 hommes, c'est une actualité judiciaire, ont été interpellés samedi après-midi sur l'ancien site occupé par le Crédit Agricole dans le quartier du Combal à Bergerac en flagrant délit alors qu'ils tentaient de dérober des fils de cuivre. Placés en garde à vue, les 2 hommes de 26 et 22 ans ont reconnu les faits. Ils seront jugés devant le tribunal de Bergerac en février prochain. Une bonne trentaine de cours d'eau de Dordogne est toujours en situation de crise. Des températures qui repartent à la hausse, on l'a constaté ce week-end, avec des pics au-delà des 35 degrés, des pluies limitées et très localisées, même si les débits des rivières se maintiennent globalement dans le département, indique la préfecture dans son bilan. Il reste en tension, sans garantie d'une amélioration sensible et durable sur le front de la sécheresse. Une trentaine de cours d'eau ou de tronçons sont toujours classés en crise, 5 en alerte renforcée, 5 en alerte et 3 en vigilance. La préfète a donc décidé de maintenir globalement les mesures de limitation des usages des eaux superficielles et du réseau d'adduction, avec quand même quelques aménagements pour ce début de semaine. Concernant l'eau potable, 7 communes du Périgord vert ont difficulté pour répondre à la demande qui reste classée en alerte renforcée. Saint-Jory-de-Chalais, Chalais, Firbex, La Coquille, Saint-Pierre-de-Frugy, Saint-Priest-les-Fougères et Mialet. Le reste du département est maintenu en alerte. Et puis les risques de tension sur les réseaux ne sont pas tout à fait écarté, indique encore la préfecture, même si la diminution de la fréquentation touristique s'accompagne évidemment d'une baisse de la consommation. Et puis dans l'actualité, quelques résultats de sport, avec en rugby la 3e journée de National, la victoire à l'extérieur de Périgueux sur Rennes Étudiant Club, 24 à 17. Victoire sur sa pelouse de Sarlat en Fédéral 1 face à l'équipe de Gaillac, 27 à 15. En ce qui concerne le football maintenant, la victoire de Bayonne Croisée qui a fait le déplacement jusqu'à Boulazac 1-0. C'est en poule B de Régional 1. En poule D de Régional 2, à noter la victoire de Prigon sur Médoc Atlantique 2-1. Victoire à domicile de Sarlat Marcillac sur Mérignac Arlac équipe B 3-0 et le match nul entre Trélissac l'équipe B et Cause 0 partout. En poule F en Régional 3, le match nul entre Ribérac et Moutier 1 partout. Puis Moyen s'impose sur sa pelouse face à Latour Mareuil Verteillac 3-1. En poule G, le match nul entre Périgueux, Foot et Casseneuil, un partout. Victoire de Tenon, Limera, Fosmagne sur Montpon, Ménesplé, 3-1. La victoire à l'extérieur de Sanillac sur l'équipe B de Brive, 3-2. Et puis Lille, Massignac, Saint-Astier est allé chercher la victoire sur la pelouse de Lavergne-Miramont, 4-1. En poule H, la victoire de l'équipe de Bergerac PFC sur Targon-Soulignac, 3-1. Victoire de Médoc-Océan sur l'équipe de Bergerac-Lacate, 4-0. Mérignac-Arlac, l'équipe C recevait Neuvic-Saint-Léon et c'est l'équipe locale qui s'impose 3-0. À noter le match nul entre Villeneuve-sur-Lot et Coteau-Pécharmant, 1-1. Chez les féminines en régional 1, la victoire d'Anglette sur la pelouse de Trélissac, 6-5. Bergerac s'impose à Gradignan, 3-1. En Coupe de France féminine, premier tour des équipes de Dordogne, avec la victoire de Tulle sur le pays de l'Hérault, 5-0. Et enfin, La Roche-Rivière l'emporte sur l'équipe féminine de Sarlat-Marciac, 3-0. Vous retrouvez évidemment l'ensemble de ces résultats et d'autres avec classement, photos, commentaires dans les pages sport de vos quotidiens ce matin. Aussi bien la Dordogne Libre que Sud-Ouest, du Sud-Ouest qui a été vendu à un groupe belge avec vraisemblablement pas mal de changements dans les prochaines semaines pour les lecteurs de Sud-Ouest, la Dordogne Libre ou encore la Charente Libre avec cette vente, puisque c'est le groupe Lemoine qui a vendu famille créatrice de Sud-Ouest donc à une entreprise et société belge. Et puis quelques rendez-vous aussi, mais cette fois-ci en Charente, coup de chauffe à Cognac. C'était la 32e édition ascensionnelle et toujours aussi haut perché avec 18 compagnies invitées, 19 spectacles, 60 représentations gratuites en 3 jours. Le Festival des Arts de la Rue a tenu toutes ses promesses. Une quinzaine de rendez-vous avec pas mal de spectacles et un public toujours présent et un moment suspendu à 14 mètres du sol pour une artiste funambule et un spectacle qui a impressionné les spectateurs, un défi de la gravité. Et puis aussi la représentation étonnante en 50 minutes de la nouvelle adaptation des Misérables qui sortira au cinéma le 14 octobre prochain avec Vincent Lindon en Jean Valjean. La super production a coûté plus de 30 millions d'euros. Sera-t-elle réussie? On verra ça au moment de la sortie mi-octobre. Mais en tout cas, à Cognac, deux acteurs sans le moindre costume ni décor, la compagnie Les Batteurs de Pavé, dynamité, l'œuvre de Victor Hugo, résumant en 50 minutes chrono l'histoire de Fantine, Cosette, Javert et les autres, et des spectateurs enchantés par cette nouvelle version édulcorée, mais nouvelle version tout de même des Misérables. Dans l'actualité, encore ce matin, le communiste Fabien Roussel a confirmé hier soir sa candidature pour la présidentielle aux 20h de TF1 en 2027. Il a dévoilé son affiche de campagne avec son slogan « Vivre ». Dans l'actualité également ce matin, l'accident d'un Boeing 767-300 d'Amazon la nuit dernière à l'aéroport international de Miami qui a fait au moins 5 morts et 5 blessés. La journaliste Marie Portolano sera jugé aujourd'hui à Paris pour diffamation envers Pierre Ménès, ex-chroniqueur vedette du football, qu'elle accuse d'agression sexuelle. Enfin, 6 départements sont maintenus en vigilance orange canicule aujourd'hui. Ça concerne le pourtour méditerranéen avec des pointes de 37 à 38 degrés localement. C'est un peu plus bas chez nous.
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2: Température au-dessus quand même, hein, des 30 degrés, nous dit Météo France pour nous ce matin. Alors un petit voile nuageux, il est vrai, mais ça va monter un peu. On est à 21 degrés à Nontron et puis dans l'après-midi, 32 attendus du côté des Eizy de Taillac-Sireuil.
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2: Et l'éphéméride, c'est sur Liberté FM avec Thierry.
5: Et nous sommes le 7 septembre aujourd'hui, nous fêtons les reines. Et en ce 7 septembre, je peux vous parler du chirurgien Jacques Marisco qui en 2001 réalise à New York une opération de la vésicule biliaire sur une patiente se trouvant à Strasbourg. C'est une première mondiale en téléchirurgie. Et j'aurais aussi pu vous parler de la création d'Interpol le 7 septembre 1923. Mais le 7 septembre 2005, un canular est réalisé, un canular qui restera dans les annales. Ce jour-là, l'équipe de France de foot de Zidane joue en Irlande sa qualification pour la Coupe du Monde 2006. L'histoire retiendra que la France s'imposera 1-0 grâce à un but de Thierry Henry. Les Français iront à la Coupe du Monde, un parcours qui se terminera en finale où les Bleus s'inclineront au tir au but sans Zidane expulsé pour son coup de boule sur Materazzi. Quelques mois plus tôt, en 2005, Jacques Chirac est hospitalisé au Val-de-Grâce. L'imitateur Gérald Dahan va enclencher un des plus jolis canulars de l'histoire. Il appelle l'attaché de presse de la Fédération de football en se faisant...
2: Ah ben voilà pas la suite. Bon ben tant pis alors. Désolé. Donc il s'est fait passer pour le chef de l'État, pour celles et ceux qui veulent savoir la suite, et en fait demandant tout simplement à l'équipe des Bleus de mettre la main sur le cœur au moment de l'hymne national, ce que les Bleus feront juste avant la rencontre. Le canular sera tout de même dévoilé et divulgué. Voilà, joli coup effectivement pour Gérald Dahan. Bon, alors un petit peu de musique. Eh ben oui, écoutez, si vous voulez, moi j'ai ça sous la main avec Gérald de Palmas sur le 96.1. S'il veut bien chanter, parce que s'il veut pas chanter, ben il va le laisser, hein. On va mettre autre chose. Bon, voilà, il a pas envie. Ben écoutez, s'il a pas envie, on va pas le forcer, le gars non plus, hein. Bon, dès le matin. Voilà. Ah.

possible qu'elle habite ici aussi, hein, bien sûr. Merci beaucoup. C'est sur Liberté FM 96.1, les rendez-vous pour aujourd'hui, en ce lundi, avec tout d'abord à la salle des fêtes de La Vessière, la chorale occitane. C'est à 18h30 avec soutien, partage, évasion. Autre rendez-vous à Sanillac, porte ouverte et initiation proposée par l'association Rosécan Budo 24 à partir de 17h45. Un atelier mémoire à 14h à Périgueux et un atelier tricot et crochet également à 14h. Tout ça, c'est à l'espace L'Ostalet, rue Wilson. À Coulounier-Chamier, le centre d'action sociale projette le film Potiche à l'amphithéâtre du collège Jean Moulin. C'est à 14h et c'est gratuit. Toujours à Coulounier-Chamier, le club SPTT organise des portes ouvertes pour découvrir le fitness, pilates, cardio, gym douce. Et tout ça, c'est au gymnase Céline Dumère. Tout au long de cette journée. À Villamblard, un atelier numérique, Mon Espace Santé, c'est à 10h et c'est gratuit. Et puis à Douville, là aussi, un atelier numérique, Mon Espace Santé, c'est à la mairie de Douville, c'est à 14h et c'est gratuit. Voilà. Bon, ça fait un moment que je vous l'annonce, eh ben elle est là, quand même. Nolwenn Leroy, Rima Delotte.

0: Loen Leroy sur Liberté FM 96.1. Et c'est l'heure tout de suite de l'horoscope. Et pour cela, on va retrouver Eva, évidemment. Merci d'être avec nous. Très bon début de journée. L'horoscope, Eva, elle veut pas non plus. Mais...
1: Ami Bélier, votre semaine s'ouvre sur une opportunité professionnelle que vous n'attendiez plus. Taureau, votre odorat et votre sens du beau vous guident vers un achat qui va changer votre quotidien. Les Gémeaux, une question que vous posez par hasard déclenche une conversation qui va bien au-delà de vos attentes. Cancer, votre calme face à une situation agitée impressionne et rassure tout le monde. Lion, vous avez une idée que les autres n'ont pas encore eue, alors gardez-la pour le bon moment. Vierge, une paperasse administrative que vous craignez se règle en 5 minutes chrono. Balance, votre sens de l'équité fait mouche lors d'un désaccord. Scorpion, un endroit que vous fréquentez habituellement vous réserve une découverte inattendue. Les Sagittaires, quelqu'un que vous aviez oublié pense à vous aujourd'hui. Capricorne, une nouvelle façon d'organiser votre espace de travail transforme radicalement votre concentration. Verseau, vous captez une tendance que personne dans votre entourage n'a encore repérée. Et pour finir, les Poissons, une odeur, une lumière ou un son vous transporte dans un souvenir heureux.
0: Ah, c'est beau, c'est beau. Merci beaucoup. Un peu de musique sur Liberté FM. Les avions vont démarrer et puis on a plein d'autres choses encore. Restez avec nous, c'est Liz Newsa qui sera notre invitée médiatrice culturelle à la Micropolis de Neuvik tout à l'heure à 8h20.

la musique et les enfoirés. Et tiens, à propos de musique, rendez-vous ce soir à 20h, le retour pour une nouvelle saison des podcasts de Bruno avec Triple Dose. Ah bah oui, c'est un groupe périgourdin qu'il nous présentera et puis nous entendrons plusieurs morceaux. On écoutera d'ailleurs Triple Dose tout à l'heure, juste avant 9h pour terminer ce rendez-vous sur Liberté FM 96.1. Pierre Garnier avant le journal de 8h.

0: Pierre Garnier sur Liberté FM. Merci de nous avoir choisis en ce début de journée. On va parler de la rentrée, mais ça c'est tout de suite dans le journal. Il est 8h.
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0: Une personne gravement blessée lors d'une partie de chasse. Le drame a eu lieu sur la commune du Flé. Deux hommes de 26 et 22 ans jugés au début de l'année prochaine. Ils ont été surpris en train de tenter de voler du cuivre à Bergerac. La rentrée scolaire dans les lycées publics. Quels travaux ont bénéficié au lycée dans le département. Nous changerons de département justement pour aller dans un département voisin, celui du Lot-et-Garonne. Et puis la météo avec une couverture nuageuse ce matin, mais elle va se dissiper et le soleil sera bien présent. Un mercure autour des 30 degrés au-dessus. Ce sera la dernière journée vraiment chaude. En tout cas pour cette période, nous promet Météo France Agen. Bonjour, donc dans l'actualité, ce drame sur la commune du Flé, deux chasseurs à la palombe étaient en train de déposer une caisse à pigeons dans un arbre hier à la mi-journée au Flé quand ils ont chuté de leur nacelle télescopique à près de 10 mètres de haut. C'est un ami à eux qui conduisait cet ancien camion de pompiers réformé avec la nacelle qui a prévenu les secours. L'un des deux chasseurs, âgé de 74 ans, habitant le Flé, souffre d'une plaie à la tête et d'une fracture du fémur. Perdant beaucoup de sang, il a été héliporté dans un état grave par le SMUR au centre hospitalier Pellegrin de Bordeaux. Son pronostic vital est engagé. L'autre chasseur, âgé de 45 ans, habitant Mussidan, s'est rattrapé à la nacelle, ce qui a amorti sa chute. Transporté à l'hôpital de Bergerac, il en est sorti hier soir avec une plaie à la jambe. Alors on ne connaît pas encore l'origine de l'accident. Les sapeurs-pompiers de Bergerac et Sainte-Foy-la-Grande ont déployé sur place deux véhicules, tandis que l'accident a mobilisé le SMUR et les gendarmes de la brigade de la force. Dans l'actualité également, une page judiciaire, deux hommes ont été interpellés samedi après-midi sur l'ancien site occupé par le Crédit Agricole dans le quartier du Combal à Bergerac en flagrant délit alors qu'ils tentaient de dérober des fils de cuivre. Placés en garde à vue, les deux hommes de 26 et 22 ans ont reconnu les faits. Ils seront jugés devant le tribunal de Bergerac en février prochain. La rentrée. La plupart des lycéens ont fait leur rentrée. Entre renouvellement du matériel informatique, isolation et maintenance, certaines choses ont changé dans les lycées publics du département. Les lycéens périgourdins ont fait leur rentrée et certains ont trouvé leur établissement un peu changé. Car depuis leur départ en vacances, des travaux ont été réalisés. Au terme de nombreuses réunions démarrées en septembre 2025, la région Nouvelle-Aquitaine a mis en œuvre plusieurs chantiers nécessaires au bon fonctionnement des lycées. Selon les informations transmises par la collectivité, les travaux les plus coûteux sont ceux du renouvellement informatique du lycée G de Beaufort à Périgueux. 600 000 euros ont été investis. L'ensemble du matériel sera livré aux vacances de la Toussaint. Tous les 5 ans, il faut refournir complètement les établissements, vérifier les ordinateurs, les câbles, tout ça pour prévenir l'obsolescence programmée. À noter que le lycée G de Beaufort à Périgueux a également bénéficié de 250 000 euros de travaux de conformité pour le désenfumage et la sécurité incendie. Le lycée professionnel de Chardeuil à Coulors a quant à lui fait l'objet de 800 000 euros de travaux pour l'isolation de deux bâtiments et la conformité des sanitaires. Ces aménagements répondent aussi à un impératif préventif. Il y a un travail de fond important, faire des rénovations techniques, tout ça pour assurer la sécurité des élèves. C'est l'exemple des travaux de sécurisation d'un pont métallique entre deux bâtiments du lycée Lorgaté à Périgueux pour la somme de 230 000 euros. La rénovation n'est jamais terminée. Quand on termine d'un côté, c'est comme dans une maison, on repart de l'autre. Il n'est pour l'instant pas question d'un plan climatisation. La région souhaite privilégier une réponse globale en effectuant des travaux de renaturation pour apporter davantage d'ombre au bâtiment ou encore en ventilant et en renouvelant l'air. Quelques résultats de sport à présent dans cette édition d'info sur Liberté FM. À noter qu'en national, en rugby, troisième journée, la victoire à l'extérieur de Périgueux, le Cap, a battu Rennes Étudiants Club 24-17. Toujours en rugby, en fédéral 1, la victoire à domicile de Sarlat sur l'équipe de Gaillac 27-15. En ce qui concerne le football, quelques résultats. En régional 1, poule B, la victoire de Bayonne Croisée sur la pelouse de Boulazac 1-0. En régional 2, poule D, notez la victoire de Prigonrieux sur Médoc Atlantique 2-1. Sarlat Marcillac s'impose sur l'équipe B de Mérignac Arlac 3-0. Et puis le match nul entre l'équipe B de Trélissac et Cozes, 0 partout. En régional 3, poule F, le match nul entre Ribérac et Moutier, 1 partout. À noter que Puy Moyen, devant son public, s'est imposé sur l'équipe de Latour Mareuil Verteillac 3-1. En poule G, match nul entre Périgueux Foot et Casneuil, 1 partout. La victoire de Tenon Limera Fosmagne à domicile sur Montpont Ménestérol 3-1. Sanillac l'emporte à l'extérieur sur l'équipe B de Brive 3-2. Et la victoire de Lille Mincignac Saint-Astier sur Lavergne Miramont 4-1. En poule H, victoire de Bergerac à domicile sur Targon Soulignac 3-1. Médoc Océan s'impose sur sa pelouse face à Bergerac Lacat 4-0. Victoire de l'équipe C de Mérignac Arlac sur Neuvic Saint-Léon 3-0 et le match nul entre Villeneuve sur Lot qui recevait Coteau Pécharmant 1 partout. Chez les féminines en régional 1, la victoire d'Anglette sur l'équipe de Trélissac 6-5. Bergerac PFC s'impose sur Gradignan 3-1. Et puis en Coupe de France féminine, victoire de Tulle sur le pays de l'Hérault 5-0. Et enfin, La Roche-Rivière s'impose devant son public sur l'équipe de Sarlat-Marciac 3-0. Tous ces résultats, évidemment, vous pouvez les consulter dans les pages sport de vos quotidiens Sud-Ouest et la Dordogne Libre. Il y a des photos, il y a des commentaires. Et on parle pas que de foot et de rugby, on parle aussi de cyclisme, mais pas seulement.

0: Actualité, mais cette fois-ci en Lot-et-Garonne. Un engin était installé en bordure de la RN21 et des faits ont été commis dans la nuit du 5 au 6 septembre. Un radar a été mobile dégradé près d'Agen. Qu'il soit de chantier à tourelle ou fixe, les radars routiers ont cette capacité à être ciblés par des dégradations. Dernière illustration du phénomène qui peut coûter très cher si l'on se fait prendre dans la banlieue d'Agen en particulier. Pour ce dernier fait, les gendarmes en effet de Pont-du-Casse ont ouvert une enquête à la suite de la découverte de celles commises ce week-end sur l'appareil mobile installé à Colérac-Saint-Cyr en bordure de la RN21 qui part du rond-point de Camela. Le radar a été traîné de sa base et ensuite dégradé. Dans l'actualité encore ce matin, nouveaux ennuis judiciaires pour l'ex-finaliste de Top Chef, Arnaud Delven, placé en garde à vue pour des violences sur son compagnon. Il est déjà visé par des accusations de harcèlement par un commis de cuisine. Et puis, peptides illicites commercialisés en ligne, l'Agence française du médicament annonce l'interdiction de la vente et de la publicité d'un nouveau produit pharmaceutique. Dans l'actualité également, la candidature sans surprise du communiste Fabien Roussel, invité du 20h de TF1 hier soir. Il a confirmé sa candidature pour la présidentielle de 2027. Il en a profité pour dévoiler son affiche de campagne avec son slogan « Vivre ». L'actualité, c'est aussi cet accident du Boeing 767-300 d'Amazon la nuit dernière à l'aéroport international de Miami qui a fait en Floride au moins 5 morts et 5 blessés. Enfin, 6 départements sont maintenus en vigilance orange canicule ce lundi par des pointes de 37 à 38 degrés localement. C'est surtout le bassin méditerranéen et la vallée du Rhône qui est concernée par cet épisode caniculaire. Et tout de suite, la météo, justement.
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0: Une couverture nuageuse pour ce matin et puis finalement le soleil l'emportera. Côté température, ça va encore monter, hein, 36 à 37 degrés. C'est chaud encore hein, par endroit au niveau du ressenti parce que sinon on est à 32 à Ribérac pour cet après-midi, 33 même probablement du côté de Bergerac. La nouvelle c'est que ça va baisser à partir de demain avec à peu près 27 à 28 degrés au plus chaud de la journée et puis 22 à 23, je vais dire seulement pour mercredi sur le département, mais on va conserver quand même ce temps sec. Il est peu probable, à part des orages localisés pour le milieu de cette semaine, que nous ayons de la pluie. Il va falloir donc encore patienter pour arroser les pelouses, les jardins, tout ça. On va manquer d'eau, hein. Il n'y a pas de pluie au moins jusqu'à la fin de cette semaine, exception faite justement. Parce qu'il peut y avoir des orages, mais ça sera très localisé. Et ça, Météo France n'a pas encore réussi à cibler cela et à le cartographier. Voilà pour ce petit point météo.
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0: 250e jour de 2026. Bonne fête aux reines, aux Régines, Réjeanne et Clou. Parce qu'on fêtait autrefois la Saint-Cloud aussi. Le 7 septembre, le soleil s'est levé à 7h15, se couchera à 20h20, il se couche de plus en plus tôt, hein, voilà, et c'est de plus en plus tard, il fait la grasse mat où il commence, oui, nous perdons encore 3 minutes d'ensoleillement. Le 7 septembre, sème ton blé car ce jour vaut du fumier, tel est le dicton de ce lundi. À noter enfin que c'est la fête nationale au Brésil, jour de son indépendance en 1822. Et voilà.
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0: On a un peu de musique et puis ensuite on se retrouve après Arcadia. Et notre invitée, Lise Gnossa de Microfolie de Neuvik.
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1: Il est temps de découvrir le programme télé de ce soir. Et ça va se faire avec Thierry, que je salue.
2: Bonjour. Bonjour, une petite sélection télé pour votre soirée du lundi 7 septembre. Sur TF1, La Cible, série avec Thomas Sisley et Fovoto. Hugo est un garde du corps qui traverse un divorce compliqué. Le jour où il vient fêter l'anniversaire de son fils, son ex-femme et ses deux enfants sont kidnappés. Sur France 2, Le Rouge et le Noir, série avec Victor Belmondo. Sur France 3, Commissaire Dupin, série policière. Sur W9, Kingsman, service secret, film avec Colin Firth. Kingsman, l'élite du renseignement britannique est à la recherche de 109 pour recruter leur nouvel agent secret. Elle doit faire subir un entraînement de haut vol à de jeunes privilégiés aspirant au job rêvé. Sur France 4, Les Trésors du Paris Haussmannien, documentaire. Sur France 5, Thalassa, Aventures Extrêmes, magazine sur le thème Philippines, île au trésor. Dans l'archipel des Philippines, chacune des 7500 îles raconte une histoire. Et puis sur M6, L'Amour est dans le Pré, la suite de l'émission présentée par Karine Lemarchand. Très belle soirée télé à tous.
1: Belle soirée également, le cinéma avec Clément.
3: Bonjour Pascal et bonne matinée à tous. On se retrouve pour la chronique cinéma de ce lundi 7 septembre 2026. Alors pour commencer, au cinéma Max Linder à Ribérac, retrouvez à 18h Des fleurs pour Tokyo, réalisé par Yuga Danzuka. Ren travaille comme un livreur d'orchidées et encore hanté par la disparition de sa mère, il est depuis en froid avec son père. À 20h30, Un grand raccourci, un film de Armand Foex et Clément Devilliers. Face à la fermeture de leur restaurant familial, deux cousins élaborent un plan désespéré, tandis que deux jeunes femmes organisent un concours de beauté local pour promouvoir leur marque de bijoux. Direction Saint-Astier à 16h pour retrouver Un grand raccourci. À 18h, en VO, Girl, un film de Lucas Don. Lara, 15 ans, rêve de devenir danseuse étoile. Avec le soutien de son père, elle se lance à corps perdu dans cette quête absolue. Et à 20h30, Une affaire turque, un film de Hüseyin Gürsoy. Mathieu, un brillant avocat qui s'est éloigné de ses racines turques pour devenir associé dans un grand cabinet, se retrouve mêlé à un scandale de corruption. Et pour terminer, nous prenons la route de Tokan pour aller voir à 20h30 La bataille de Gaulle, L'âge de fer, un film de Antonin Baudry. En 1940, la France signe l'armistice au milieu du chaos. Un homme refuse de céder et seul contre tous, ce général inconnu s'échappe vers Londres pour sauver ce qu'il reste d'un rêve. Et voilà, c'est la fin de cette chronique cinéma. J'espère que ça vous a plu. Et moi, je vous dis à demain pour la prochaine.
1: Eh bien, ce sera avec plaisir et ça s'est bien passé. Merci beaucoup, Clément. C'est sa première dans la matinale. Eh bien, on va avoir notre invité au téléphone dans un instant. Lise News, ça juste après Pierre Garnier.

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1: Reçois notre invitée au téléphone, Lise Gnossa, bonjour.
2: Bonjour.
1: Merci de nous accorder quelques instants sur Liberté FM. Vous êtes médiatrice culturelle et référente microfolie au centre multimédia de Neuvik. Et nous allons alors dire un mot peut-être sur les ateliers de ce mois de septembre, mais surtout parler d'un événement qui aura lieu ce mercredi 9 septembre, parce que c'est une journée porte ouverte. Pour quelle raison organiser cette journée et à qui s'adresse-t-elle ?
2: Alors, nous organisons la journée porte ouverte pour faire découvrir la microfolie pour ceux qui connaissent pas, et aussi pour voir toute la programmation qu'on propose toute l'année au centre multimédia et ce qui concerne aussi la microfolie. Donc, en fait, l'idée c'est d'ouvrir les portes et puis de vous présenter, de vous faire des démonstrations, de rencontrer des animateurs et de venir récupérer le programme. Donc, on sort un programme d'une saison culturelle où vous retrouvez toutes les animations donc de septembre à juin, et donc ça permet d'être au courant en tout cas des dates et des animations qu'on propose, et de pouvoir aussi s'inscrire et réserver à ce qui vous intéresse. Donc ça peut être des spectacles, ça peut être des cours informatiques, ça peut être aussi de la réalité virtuelle, ou alors venir bricoler dans le Fab Lab, qui est un laboratoire de fabrication, ou par exemple découvrir aussi des œuvres au musée numérique. Donc on propose toute la journée, donc ça commence à 10h jusqu'à midi. Et on reprend l'après-midi de 14h à 18h, donc c'est ouvert de manière libre, en fait, chacun peut venir, découvrir, nous poser des questions, nous rencontrer, et en même temps, voilà, on fait des petites démonstrations assez ludiques, et pour l'occasion, on sort aussi deux casques de réalité virtuelle qui permettent de découvrir des musées dans la France, comme par exemple, vous pouvez voir le musée Napoléon, le musée Bonaparte à Ajaccio, par exemple, ou le château de Pau, si jamais vous ne l'avez pas vu, vous pouvez venir le voir à Neuvik lors de nos portes ouvertes. Et voilà, on a plein de petites animations comme ça qu'on fait, de démonstrations toute la journée aussi pour vous rencontrer, puis pour vous apporter des informations sur ce qu'on propose au niveau culturel sur les communes.
1: Alors tout ça est sans engagement et gratuit, je suppose ?
2: Oui, voilà, donc le principe de la microfolie, c'est que l'accès est gratuit pour les habitants, donc c'est l'accès à la culture pour tout le monde. Donc voilà, c'est tout entièrement gratuit. Ensuite, dans l'année, par contre, ce qu'on propose, vous avez la salle informatique et la salle de spectacle, où on a un tarif communal quand même dessus, mais ça reste sur des tarifs abordables comme 10€ pour les spectacles et 1,40€ ou 2,80€ pour les cours informatiques. Donc c'est des tarifs assez sociaux quand même.
1: Accessible en tout cas.
2: Voilà,
1: au plus grand nombre. C'est le souhait, je suppose, de la microfolie et du centre multimédia de Neuvik.
2: Oui, c'est ça.
1: Alors, justement, puisqu'on parle déjà, puisque c'est la rentrée cette journée portes ouvertes donc, du 9 septembre, on parle aussi de la rentrée, parce que je suppose que pour ce mois de septembre, il y a quelques ateliers qui sont déjà calés et que vous pouvez annoncer sur l'antenne.
2: Oui, c'est ça. Donc au mois de septembre, vous avez déjà plusieurs événements, puisqu'on a proposé une animation pour la journée européenne du patrimoine. Donc vous avez le musée numérique où je propose une visite libre pour découvrir la collection de la Nouvelle-Aquitaine. Donc pour découvrir en fait tous les musées qui se trouvent dans notre belle région et qui se trouvent autour de chez nous. Donc là c'est plutôt autour du territoire. Et vous avez aussi de la réalité virtuelle pour cette journée. On va travailler aussi des ateliers sur la photographie, puisqu'on s'est rapproché du bicentenaire de la photographie qui est fêté cette année. Donc c'est les 200 ans de l'histoire de la photographie. Et vous allez retrouver pas mal d'animations, puisqu'on organise une grosse exposition un peu plus tard en octobre, mais on fait en avant les ateliers pour pouvoir les exposer en octobre. Donc si vous avez envie de faire des photos et de l'exposer, y a des ateliers gratuits pour les enfants et adultes, donc intergénérationnel, où on peut travailler les photographies. Il va y avoir des cours informatiques avec des initiations débutants pour les débutants en informatique, des questions-réponses autour du smartphone si vous avez besoin d'aide sur l'utilisation du téléphone. Et ensuite, on va retrouver des ateliers au Fab Lab. Donc, la petite nouveauté cette année, c'est que l'animatrice du Fab Lab a souhaité remettre en place des ateliers adultes. Donc, le jeudi matin, pour les seniors, par exemple, vous pouvez venir sur deux séances travailler, faire une création ou découvrir une machine accompagnée de l'animatrice. Donc, même si vous avez des difficultés avec le numérique, en tout cas, on vous aide à bien comprendre comment ça marche et comment l'utiliser. Donc il y a plein de petits événements comme ça, avec par exemple aussi le Fab Lab qui va se retrouver sur le marché de Neuvik pour créer comme un café rencontre un petit peu pour venir, on va aller directement voir les habitants aussi.
1: Très bien, voilà. J'en reviens, Lise, quelques instants sur les rendez-vous photos. Faut-il avoir quelques notions ou pas de la photo pour participer à ces ateliers?
2: Alors pas du tout, le but c'est de justement vous faire découvrir la photographie, donc on va découvrir à travers des photographes et des musées aussi qui présentent certaines photos, donc vous allez pouvoir apprendre déjà comment on fait pour cadrer, pour avoir un regard aussi plus sensible sur un paysage ou sur le patrimoine, vu qu'en plus on va travailler sur le patrimoine, et donc sinon c'est ouvert à tous, même à partir de 5 ans. Et après c'est l'animatrice, donc moi-même aussi, qui va expliquer tout ça en animation. Et on a voilà, 2 séances pour le faire, donc c'est vraiment ouvert à tout le monde, débutant, confirmé, il n'y a aucun problème.
1: Que l'on prenne des photos avec son smartphone ou avec un appareil photo classique, peu importe.
2: C'est possible, oui, on peut.
1: Très bien. Bon, ben, pour en savoir davantage, il suffit de vous contacter. On peut avoir des infos aussi sur le net, je suppose, et les réseaux.
2: Oui, vous pouvez retrouver toutes les informations sur le site de la mairie de Neuvik. Il y a une page sur le centre multimédia Microfolie, donc vous pourrez retrouver le programme à télécharger si jamais vous l'avez pas en version papier. Et vous avez toutes les informations. Généralement, il y a un article par mois qui sort avec tous les événements qu'on essaye de relayer. Et vous pouvez nous retrouver aussi dans l'agenda de la vallée de Lille, où on est relayé dedans aussi.
1: Merci beaucoup Lise Niosa pour toutes ces informations, mais la plus proche des actualités, c'est cette journée, donc portes ouvertes ce mercredi 9 septembre, ce que l'on disait au début de cet entretien ouvert à toutes et à tous. Merci beaucoup Lise pour ces quelques minutes.
2: Merci.
1: À très bientôt.
2: Merci, à bientôt, au revoir, bonne journée.
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1: À noter tout à l'heure, rendez-vous sur Liberté FM 96.1, enfin ce soir plus précisément, les podcasts de Bruno et Triple Dose. Hein, le groupe Périgourdin sera l'invité et jouera en plus dans nos studios, donc un événement musical. C'est à partir de 20h sur Liberté FM 96.1. Merci de nous avoir rejoints, si tel est le cas, en ce lundi matin. Tout de suite, le journal, il est 8h30.
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0: Voici les titres de cette édition. Une personne gravement blessée lors d'une partie de chasse au flé. La mairie de Trélissac installe un radar pédagogique 8 jours après le dramatique accident qui a causé la mort de 2 jeunes. Nous changerons de département pour aller dans quelques minutes du côté de la Charente-Maritime. Enfin, la météo, un temps très agréable. On peut presque aller sur la plage aujourd'hui avec un mercure bien au-delà des 30 degrés. Bonjour, dans l'actualité donc, ce dramatique accident qui a eu lieu au Flé hier à la mi-journée. 2 hommes ont été blessés lors d'une partie de chasse. 2 hommes qui étaient présents dans une nacelle guidée par un 3e. Ils souhaitaient accrocher une caisse à pigeons dans un arbre. Malheureusement, et pour l'instant sans explication, l'échelle a lâché d'un coup, les faisant tomber de 8 à 10 mètres. Un homme de 74 ans est tombé sur la tête et a eu une fracture ouverte du fémur avec une perte importante de sang. Son pronostic vital est engagé ce matin. Il a été héliporté au CHU Pellegrin de Bordeaux. Le 2e homme présent sur la nacelle habitant Mussidan a pu ralentir sa chute grâce à la nacelle, mais il a tout de même été transporté à l'hôpital de Bergerac d'où il est sorti hier soir. Il a été soigné pour une blessure à la jambe. Et puis le 3e homme qui manœuvrer la nacelle, âgé de 68 ans, lui n'a pas été blessé. La mairie de Trélissac a décidé d'agir vite après la mort de 2 personnes de 22 et 23 ans dans la nuit de dimanche à lundi dernier. Un radar pédagogique a été installé dans le sens Périgueux-Trélissac sur l'avenue Grandoux. Trélissac a 2 radars pédagogiques. Le premier est positionné désormais à l'endroit de l'accident sur cette avenue Grandoux. Le dispositif affiche la vitesse des automobilistes. Grâce à ce radar, la mairie va pouvoir récupérer des données chiffrées sur le trafic de l'avenue Grandoux pour tenter de résoudre ce problème de sécurité et déterminer précisément la circulation et les vitesses des voitures qui circulent sur cette avenue à l'est de Périgueux. Le maire pourrait avoir des éléments à apporter lorsqu'il fera sa réunion avec le conseil départemental et la préfecture. Après l'accident mortel, le maire a engagé une réflexion sur un possible aménagement de la sécurité sur cette voie à très grande circulation. La préfecture de la Dordogne estime que l'analyse des données disponibles ne permet pas de caractériser cette portion de la départementale 6021 comme présentant une accidentologie particulière liée à la configuration ou à l'aménagement d'une voie. Il y a eu, selon les données des services de l'État, 10 accidents qui ont fait 12 blessés et 3 morts depuis 5 ans. Des accidents liés, selon toujours les données de la préfecture, à de l'alcool, du stupéfiant, un défaut de port de la ceinture, l'inattention ou encore un dépassement dangereux. Éric Fallou, le maire de Trélissac, veut aussi protéger les habitants de ce quartier. Lors du choc mortel de la semaine dernière, des véhicules de 2 riverains ont été détruits. Il souhaite sécuriser ce quartier qu'il considère quand même comme à risque. Dans cette commune de Trélissac, il craint que le prochain accident puisse toucher les jardins ou encore les maisons des riverains. La mairie souhaite assurer la sécurité de cette avenue Grandoux. La création d'une police municipale au début de l'année prochaine. Le projet a été lancé. Une délibération sera proposée au conseil municipal le 17 septembre prochain pour créer cette police municipale avec à la clé un recrutement, et ça fera donc partie de la sécurité pour ses habitants. Et ça faisait partie d'ailleurs des propositions d'Éric Fallou dans la campagne des municipales. Dans l'actualité également ce matin, 2 hommes de 26 et 22 ans seront jugés au début de l'année prochaine au tribunal de Bergerac. Ils ont été interpellés samedi après-midi sur l'ancien site occupé par le Crédit Agricole dans le quartier du Combal à Bergerac en flagrant délit alors qu'ils tentaient de dérober des fils de cuivre. Dans l'actualité également, brièvement, quelques résultats de sport. Alors bien sûr, vous en avez d'autres, hein, comme à chaque fois, dans les pages sport de vos quotidiens Sud-Ouest et la Dordogne Libre. Et puis à noter qu'en rugby, troisième journée de national, Périgueux s'est imposé sur l'équipe de Rennes Étudiants Club 24-17. Et toujours en rugby, la victoire de Gaillac sur la victoire de Sarlat sur Gaillac 27-15. En ce qui concerne brièvement le football, à noter en régional 1, poule B, le match, la victoire de Bayonne croisée sur Boulazac 1-0. Prigonrieux s'est imposé face à l'équipe de Médoc Atlantique 2-1. Victoire de Sarlat Marcillac sur Mérignac Arlac, équipe B 3-0. Match nul entre Trélissac, l'équipe B, et Cause 0 partout. En fédéral, en régional 3, poule F, noté le match nul entre Ribérac et Moutier 1 partout. Plus moyen, l'équipe charentaise s'est imposée à domicile sur la Tour Mareuil-Verteillac 3-1. Match nul entre Périgueux Foot et Casneuil 1 partout. La victoire à domicile de Tenon Limera Fosmagne sur Montpont Ménesplé 3-1. La victoire à l'extérieur de Sagnac sur l'équipe B de Brive 3-2. Lille Massignac Saint-Astier s'est imposé sur la pelouse de Lavergne Miramont 4-1. En poule H, la victoire de Bergerac PFC sur Targon Soulignac. Victoire de Médoc Océan sur l'équipe de Bergerac La 4-0. Mérignac-Arlac, l'équipe C, s'est imposée sur sa pelouse face à Neuvic-Saint-Léon 3-0. À noter également le match nul entre Villeneuve-sur-Lot et Coteau-Pécharmant. La rencontre avait lieu en Lot-et-Garonne, un partout. Et puis en féminine régionale 1, Anglette l'emporte sur la pelouse de Trélissac-APFC 6-5. Et Bergerac s'impose 3-1 sur Gradignan. Enfin, en Coupe de France féminine, victoire de Tulle sur le Pays de l'Hérault 5-0. Et La Roche-Rivière s'impose 3-0 sur Sarlat-Marcillac. Dans l'actualité en Charente-Maritime, la disparition annoncée du phare de la Courbre, de la Coubre, à La Tremblade, la démolition de l'immeuble Le Signal à Soulac-sur-Mer sur le littoral en 2023 était déjà un symbole de l'érosion galopante du littoral atlantique. La déconstruction annoncée du phare de la Coubre à La Tremblade marquera également un tournant dans cette lutte perdue d'avance entre l'homme et la nature. Le phare de la Coubre fait face à deux menaces conjuguées, le recul du trait de côte et celui de la dune. Lorsque l'actuel phare a été bâti en 1904, il était à 1,8 km de la ligne de côte. Il n'est plus aujourd'hui qu'à 200 mètres de l'océan, d'où cette décision de le démolir. Il sera déconstruit, mais ne sera pas relocalisé. C'est donc la fin d'un symbole pour ce territoire de Charente-Maritime, la fin du phare de la Coubre à La Tremblade. Dans le reste de l'actualité ce matin, le communiste Fabien Roussel a confirmé hier soir aux 20h de TF1 sa candidature pour la présidentielle de l'an prochain. Il a dévoilé son affiche de campagne avec son slogan « Vivre ». L'actualité, ce sont également les nouveaux ennuis judiciaires pour l'ex-finaliste de Top Chef, Arnaud Delven, placé en garde à vue pour des violences sur son compagnon. Il est déjà visé par des accusations de harcèlement par un commis de cuisine. Conditions de détention des détenus de la prison de Condé-sur-Sarthe. Le Conseil d'État rejette le recours du ministre de la Justice Gérald Darmanin pour faire annuler une décision d'un juge des référés. Et puis l'Agence nationale de sécurité du médicament renforce sa lutte contre la commercialisation en ligne d'un médicament et l'interdiction de la vente et de la publicité de ce nouveau médicament présenté comme capable d'améliorer les performances physiques ou de ralentir le vieillissement. L'autorité sanitaire a annoncé l'interdiction en France de la vente et de la pub du FastPen 40 mg commercialisé sur Internet par la société AZRL Ltd. Les peptides proposés illégalement en ligne peuvent être dangereux et ne doivent pas être utilisés. Selon l'Agence nationale de sécurité de la santé, la société concernée est également tenue de procéder au rappel dans les meilleurs délais de ce produit en tout lieu où il se trouve.
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0: Du soleil sur l'ensemble du département. Alors, bien sûr, il y a un voile nuageux ce matin, mais ça va se dissiper et on aura des températures qui seront au-dessus des 30 degrés pour cet après-midi. Au niveau du ressenti, ça va tourner autour des 35 à 36 degrés. On est à 31 attendu pour cet après-midi à Mareuil, 32 probablement du côté de Campagne dans le Sarladais. Températures qui vont commencer à baisser à partir de demain, autour des quand même 27 à 28 degrés, 25, 26, ça ce sera pour mercredi et puis jeudi 23 de moyenne sur l'ensemble du département. On poursuivra avec toujours un temps sec sur l'ensemble du département cette semaine de septembre. On va retrouver tout de suite Thierry pour l'éphéméride.
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2: Et nous sommes le 7 septembre aujourd'hui, nous fêtons les reines. Et en ce 7 septembre, je peux vous parler du chirurgien Jacques Marisco qui en 2001 réalise à New York une opération de la vésicule biliaire sur une patiente se trouvant à Strasbourg. C'est une première mondiale en téléchirurgie. Et j'aurais aussi pu vous parler de la création d'Interpol le 7 septembre 1923. Mais le 7 septembre 2005, un canular est réalisé, un canular qui restera dans les annales. Ce jour-là, l'équipe de France de foot de Zidane joue en Irlande sa qualification pour la Coupe du Monde de 2006. L'histoire retiendra que la France s'imposera 1-0 grâce à un but de Thierry Henry. Les Français iront à la Coupe du Monde, un parcours qui se terminera en finale où les Bleus s'inclineront au tir au but sans Zidane expulsé pour son coup de boule sur Materazzi. Quelques mois plus tôt, en 2005, Jacques Chirac est hospitalisé au Val-de-Grâce. L'imitateur Gérald Dahan va enclencher un des plus jolis canulars de l'histoire. Il appelle l'attaché de presse de la Fédération de football en se faisant passer pour le directeur de cabinet du président. Et il dit que Jacques Chirac souhaite s'adresser à Raymond Domenech, le sélectionneur. Dans cette conversation, il va jusqu'à persuader Domenech d'aligner Lilian Thuram, incertain. Mais Dahan ne s'arrête pas là et demande à parler à Zidane. Il lui demande qu'au moment de l'hymne national, lui et tous les autres joueur chante avec une main sur le cœur ce que tous les joueurs feront. La citation du jour est signée de l'acteur Francis Blanche. Pour moi, une journée sans canular, c'est un gruyère sans trou.
0: Eh ben très bien, et on va terminer cette éphéméride à demain avec Pierre-Paul Jacques. C'est son anniversaire aujourd'hui. Le chanteur est né le 7 septembre 1984. Reggae, ah oui, chanteur de reggae français, Pierre-Paul Jacques.

0: Bonjour Natacha.
1: Bonjour.
2: Les passagers du vol pour Zion.
0: Bonjour Natacha.
1: Bonjour.
0: Chers auditeurs, chères auditrices, c'est l'heure de votre chronique lecture avec Natacha Charbonnet, vous l'aurez deviné. Eh bien aujourd'hui, nous allons frissonner un peu, c'est ça ?
1: Oh oui, parce que c'est Michel Bussy avec « Que la mort nous frôle ».
0: Alors
1: c'est toujours un immense plaisir, une vraie délectation de se plonger dans un nouveau roman de Michel Bussy. Pour rappel, Michel Bussy, c'est un auteur de polar et de thriller français, normand pour être plus précis. Il est également géographe et enseignant à l'université de Rouen. Sa formation universitaire transparaît d'ailleurs régulièrement dans ses romans où les voyages ont la part belle. Il intègre volontiers des éléments géographiques précis à ses récits. Autre particularité de cet auteur, un petit clin d'œil musical. Tous les titres de ses romans sont extraits d'une chanson différente chaque fois. Après Gravé dans le sable, Un avion sans aile ou encore Le temps est assassin, pour ne citer que cela, je suis désolée si je vous les ai mis dans la tête, Michel Bussy revient avec Que la mort nous frôle. Alors, pas si facile à repérer, la chanson à laquelle l'auteur se réfère, puisque ce n'est pas le titre. Mais si je vous dis, nous étions jeunes et larges d'épaules, bandits joyeux, insolents et drôles, on attendait que la mort nous frôle, vous me dites. Ah, Christian ne sait pas. Très bien. Eh bien, vous me répondrez immanquablement « On the road again, again ». Donc, le clin d'œil, cette fois-ci, sera pour Bernard Lavilliers. Bon, ben, on sait que Christian n'est pas fan de Bernard Lavilliers. Ça
0: je
1: arrive.
0: Connais la chanson,
1: bon, c'est
0: je
1: déjà
0: connais
1: ça.
0: Pas les paroles.
1: Mais revenons au roman « Que la mort nous frôle ». C'est avant tout l'histoire d'une poignée d'adolescents pensionnaires des Amarantes, un établissement médicalisé en Suisse, où très vite on s'aperçoit de la disparition mystérieuse de plusieurs jeunes patients. Le docteur Gruber, figure inquiétante et sombre, sur qui pèsent tous les soupçons, est entouré de Mathias, son assistant, et Jeanne, la jeune psychiatre récemment embauchée aux Amarantes. On est au lendemain de la Seconde Guerre mondiale et chaque pensionnaire panse ses plaies tant physiques que psychologiques. En quête de vérité, les jeunes patients et la psychiatre nous embarquent au fil des pages, mais attention au grand manipulateur Michel Bussy qui sait toujours nous réserver des surprises. Il nous propose ici un roman certes bourré de suspense, mais aussi particulièrement tendre et avec des scènes parfois très poétiques, comme celle où le jeune Charlie emmène en catimini Teresa, dont il est secrètement amoureux, dans la salle de projection privée du domaine appartenant à Charlie Chaplin. Et oui, il avait réellement une propriété en Suisse, voisin des Amarantes. Le film projeté est Les feux de la rampe, l'histoire d'un clown et d'une ballerine. Charlie est fan de Charlie Chaplin et rêve de travailler dans le cinéma. Teresa, elle, était une ballerine passionnée avant de se retrouver clouée dans un fauteuil. La symbolique est forte et la scène très touchante. Elle offre une parenthèse poétique au milieu de ce thriller haletant. Mais la référence à Charlie Chaplin n'est pas la seule référence culturelle, puisque le docteur Gruber est comparé à Dorian Gray, personnage énigmatique d'Oscar Wilde, laissant son portrait vieillir à sa place. C'est donc tout cela, les romans de Michel Bussy, des références littéraires, musicales, des précisions géographiques qui permettent de mieux planter le décor et rendre l'histoire crédible, un suspense à couper le souffle, des personnages intrigants et attachants, une écriture fluide qui nous emporte du début à la fin du roman en un seul souffle, un livre à découvrir donc sans plus attendre. Que la mort nous frôle de Michel Bussy vous attend sur les rayonnages de la médiathèque Jean Roux de Ribérac.
0: Merci beaucoup Natacha.
1: Merci.
0: Et à la semaine prochaine.
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4: 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L'horoscope tout de suite de ce lundi. Eva.
5: Ami Bélier, votre semaine s'ouvre sur une opportunité professionnelle que vous n'attendiez plus.
6: Taureau, votre odorat et votre sens du beau vous guident vers un achat qui va changer votre quotidien.
7: Les Gémeaux, une question que vous posez par hasard déclenche une conversation qui va bien au-delà de vos attentes.
8: Cancer, votre calme face à une situation agitée impressionne et rassure tout le monde.
9: Lion, vous avez une idée que les autres n'ont pas encore eue, alors gardez-la pour le bon moment.
10: Vierge, une paperasse administrative que vous craignez se règle en 5 minutes chrono.
11: Balance, votre sens de l'équité fait mouche lors d'un désaccord.
12: Scorpion, un endroit que vous fréquentez habituellement vous réserve une découverte inattendue.
13: Les Sagittaires, quelqu'un que vous aviez oublié pense à vous aujourd'hui.
14: Capricorne, une nouvelle façon d'organiser votre espace de travail transforme radicalement votre concentration.
15: Verseau, vous captez une tendance que personne dans votre entourage n'a encore repérée.
16: Et pour finir, les Poissons, une odeur, une lumière ou un son vous transporte dans un souvenir heureux.
4: Ça est positif et c'est parfait. Merci beaucoup, Faville.

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1: Nous sommes aujourd'hui le 7 septembre et c'est l'anniversaire en ce jour d'une légende du football féminin américain. J'ai nommé Brianna Scully. 10 juillet 1999, sur la pelouse du Rose Bowl de Pasadena, en Californie, aux États-Unis. Finale de la Coupe du Monde féminine de football, les États-Unis sont au coude à coude avec les Chinoises dans cette ultime rencontre du 3e mondial du genre. 0 à 0, après les 90 minutes du temps réglementaire et après les prolongations, et c'est finalement la Californienne Brandi Chastain qui vient délivrer tout un peuple quand elle propulse son tir au but dans les filets des joueuses asiatiques. Les États-Unis sont une nouvelle fois championnes du monde, 8 ans après leur premier sacre, en Chine, ironie de l'histoire. Mais entre-temps, ce tir de la victoire de Chastain ne doit pas éluder la performance de la portière Brianna Scully. Née le 7 septembre 1971 dans l'état du Minnesota, c'est bien la gardienne de but américaine qui détourne, il est vrai avec 3 bons mètres d'avance sur sa ligne de but, le tir de Liu Ying et qui permet aux siennes d'exulter en ce si beau jour d'été 99. Mais Scully, ce n'est pas que cet unique exploit en finale du mondial. Car si en 2017, elle entre dans le panthéon du football américain, c'est aussi bien pour son envergure dans les cages de la sélection de la bannière étoilée que pour ses convictions. Ouvertement homosexuelle, au sein d'une époque où parler sexualité était tabou, fière de ses origines afro-américaines, elle s'est toujours et encore aujourd'hui engagée à défendre et donner de la voix pour l'égalité dans le monde du ballon rond. Sur les prévers, c'est aussi un parcours exceptionnel. 14 ans international pour 173 sélections, ce qui constituait un record à l'époque de sa retraite en 2008. Double championne olympique à Atlanta en 96 et à Athènes en 2004. Toujours sur le podium de la Coupe du Monde, sur les 4 qu'elle a disputées entre 1995 et 2007, avec bien sûr ce point d'orgue et ce sacre à la maison en 99. Poussée à la retraite simple en 2010, à la suite d'une blessure lors d'un match qui aurait pu lui coûter la vie. Aujourd'hui, elle n'hésite pas à partager son parcours et son expérience d'une des plus grandes athlètes américaines. Allez, on se donne rendez-vous demain pour d'autres histoires d'un jour et on parlera patinage artistique et direction la Hongrie. Mais ce sera demain pour d'autres histoires d'un jour et toujours avec Mémoire Sport.
2: Un beau voyage en perspective à demain. Quelques rendez-vous, le panier musical de Lisa, ce sera tout à l'heure 11h midi. Et puis le temps des idoles, souvenirs musicaux des années 60-70, ce sera à 13h. Et puis la musique encore ce soir avec les podcasts de Bruno. L'émission reçoit à partir de 20h. Triple dose et nous terminons justement avec ce groupe périgourdin. Belle journée à vous, à tout à l'heure.

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0: Bonjour, une petite sélection télé pour votre soirée du lundi 7 septembre sur TF1, la cible, série avec Thomas Sisley et Fovoto. Hugo est un garde du corps qui traverse un divorce compliqué. Le jour où il vient fêter l'anniversaire de son fils, son ex-femme et ses deux enfants sont kidnappés. Sur France 2, Le Rouge et le Noir, série avec Victor Belmondo. Sur France 3, Commissaire Dupin, série policière. Sur W9, Kingsman, service secret, film avec Colin Firth. Kingsman, l'élite du renseignement britannique, est à la recherche de 109 pour recruter leur nouvel agent secret. Elle doit faire subir un entraînement de haut vol à de jeunes privilégiés aspirant au job rêvé. Sur France 4, Les Trésors du Paris Haussmannien, documentaire. Sur France 5, Thalassa, Aventures Extrêmes, magazine sur le thème Philippines, île au trésor. Dans l'archipel des Philippines, chacune des 7500 îles raconte une histoire. Et puis sur M6, L'Amour est dans le Pré, la suite de l'émission présentée par Karine Lemarchand. Très belle soirée télé à tous.
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0: Bonjour, une petite sélection télé pour votre soirée du lundi 7 septembre. Sur TF1, la cible, série avec Thomas Sisley et Fovoto. Hugo est un garde du corps qui traverse un divorce compliqué. Le jour où il vient fêter l'anniversaire de son fils, son ex-femme et ses deux enfants sont kidnappés. Sur France 2, Le Rouge et le Noir, série avec Victor Belmondo. Sur France 3, Commissaire Dupin, série policière. Sur W9, Kingsman, service secret, film avec Colin Firth. Kingsman, l'élite du renseignement britannique, est à la recherche de 109 pour recruter leur nouvel agent secret. Elle doit faire subir un entraînement de haut vol à de jeunes privilégiés aspirant au job rêvé. Sur France 4, Les Trésors du Paris Haussmannien, documentaire. Sur France 5, Thalassa, Aventures Extrêmes, magazine sur le thème Philippines, île au trésor. Dans l'archipel des Philippines, chacune des 7500 îles raconte une histoire. Et puis sur M6, L'Amour est dans le Pré, la suite de l'émission présentée par Karine Lemarchand. Très belle soirée télé à tous.
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1: Et c'est déjà la fin de cette émission, les amis. J'ai une blague. Vous savez que là, je prends un énorme risque.
2: Vas-y, fais-nous rire.
1: J'ai une blague avant de retrouver le lot. Avant de retrouver le lot pour un jeu. C'est parce que le grand sphinx, tout à l'heure, on parlait, on cherchait un animal qui mangeait avec sa queue. Et j'ai dit le serpent. Et donc, j'ai une blague.
3: Oui.
1: J'y vais donc, hein.
2: Oui, bah,
1: c'est parti.
2: Lance-toi, mon petit.
1: Donc, c'est un serpent, il... Ah non, c'est pas un serpent, c'est un ver de terre.
2: Oh. Ah oui.
1: Mais c'est pareil.
4: C'est le même principe.
1: C'est pareil, hein.
4: Oui, ça
1: marche aussi.
3: Concentrez-vous. S'il vous plaît. Je vois ta
4: main. Le ver de terre fait moins peur, quand
3: même. Amis auditeurs, soyez tolérants.
1: C'est le ver de terre. Il sort de son trou comme ça.
2: Ah oui.
1: Il regarde, c'est, il a chaud. Comme ça fait. Ah. Et puis d'un coup, il voit un copain. En face de lui. Il fait bonjour. Et puis là, le mec, il dit rien. Donc il rentre dans son trou. Puis le ver de terre, il se dit, putain, quand même, ce mec, j'aimerais bien lui parler, je sais pas qui c'est. Je ressors. Il ressort comme ça. Et il voit le mec. Il lui fait, bonjour. Et toujours pas de réponse, quoi. Et le ver de terre, il se dit, oh, tu vas voir, j'ai encore parlé à ma queue.
2: Si! Oui, elle est drôle! Ah, mais oui!
1: Ça vous va?
2: La queue est sortie de l'autre côté!
3: Oui, c'est ça! Ah, elle est mignonne!
1: Et alors,
3: elle est mignonne! Elle est mignonne dans la valide!
2: Bravo,
3: dans la valide.
2: Bravo, oui,
3: et c'est lui qui nous paye! Elle est bien!
2: Bravo!
3: Elle est hyper bien!
1: Ah, vous êtes pas sympa!
3: Tu as fait des progrès!
1: Quoi, c'était pas ça?
3: Non.
1: Ah, il manquait des trucs ou quoi?
3: Si, c'est.
4: Non, c'était bien.
1: Ah non, je sais pas, raconter les blagues.
3: Non, c'est ça. elle était mimi.
1: Mais dans l'esprit, c'est ça.
3: Mais bien sûr. Oui.
1: D'accord, merci. Allez, Lolot, on termine avec vous et un petit jeu.
3: Alors attention, culture générale, les amis. Alors là, on cherche.
4: Victor Hugo.
3: Non, parce que je me suis bien rendu compte que la dernière fois, j'étais partie un peu loin.
4: Ah oui,
3: je ne
4: connaissais même pas ce monsieur, moi.
3: Alors, si jamais je vous dis, qui a dit cette formule, qui est une formule culte pour ceux qui connaissent, cette série culte, qui a dit, je vais me suicider avec des yaourts périmés. Des séries cultes que tout le monde du monde entier connaît. Tu connais, mon titi?
2: Non, mais j'aime bien la phrase.
3: Je vais me suicider avec des yaourts périmés.
1: Ça sent le H, ouais, c'est vrai. Moi, j'aurais dit H, ouais.
3: C'est pas ça, mais on est un peu dans la même veine.
2: Série anglaise?
3: Ah, ouais, bien sûr. Ouais.
1: Ah!
2: Benny?
3: Non!
1: Steve Austin?
3: Non, alors c'est pas anglais, c'est American.
1: American?
3: Ouais. Mais qui a cartonné.
1: Eh bien, Benny?
2: Non. Manonou d'enfer.
3: Non. Ça lui va tellement bien, je vais me suicider avec des yaourts périmés.
1: Ah, Madame est servie?
3: Non! Monk! Non! Ah, ça lui irait bien!
1: Ah,
3: non,
1: oui.
3: Lui, il prend pas le risque de s'approcher des yaourts périmés. Elle est très bonne d'ailleurs, cette série.
2: Je crois que j'ai plus le nom. C'est pas les deux femmes.
3: Ils sont six.
2: Ah, ils sont six? Ah, donc non.
1: Six à la maison?
3: Non!
2: Sept au lieu de six à la maison?
4: C'est les six salopards?
3: Moi, j'aurais adoré ça. Enfin, j'aurais adoré vivre un truc pareil. De la série, tu vois, où il y a vraiment une belle ambiance, ils sont plusieurs, ils s'entendent bien.
1: Les six filles du Dr.
3: Friends.
1: Friends. Ah,
3: alors,
1: bah
3: attendez,
1: oui.
3: C'est qui peut dire ça?
2: Joey.
3: Non, l'autre.
4: Terry.
1: Brian.
4: Kevin.
1: Kevin, Trian. Brian.
3: Chandler.
4: Ah ouais, les crêpes.
3: La crêpe. Chandler, mais oui. Elle est magique, cette série, non? On en parle ou pas?
4: Ah non, c'est nul.
3: Ah non, c'est sérieux?
1: Ah, c'est les filles surtout qui ont appris ça, non?
3: Ah non, ça a cartonné.
4: C'est comme les animaux.
2: Ah mais c'est excellent, Friends.
3: Moi, j'ai Et vous savez qu'ils écrivaient, alors juste pour le petit clin d'œil, ils écrivaient en studio avec du public et il y avait les auteurs qui étaient là et quand ils disaient des vannes, donc quand les comédiens disaient des vannes et quand la vanne passait pas ou qu'elle était pas terrible, ils écrivaient en direct. Ils disaient OK, pause, on arrête, on arrête d'enregistrer et ils réécrivaient et ils réenregistraient.
1: Ah mais non,
3: de l'écriture en live et c'est pour ça que ça cartonne. Non.
1: Ah bah si, c'est la fin.
3: Non,
1: c'est la fin, Lolot, de cette émission.
3: Des gros bisous alors les amis.
1: Eh ben merci d'être venus.
4: Et t'as vu, ils se sont il y a eu une émission où ils se sont retrouvés.
3: Ouais.
1: Oui.
4: Et là ils ont pris cher.
1: Ah, ils ont morflé, ouais, c'est clair.
4: Il y en a qui ont fait la chirurgie, mais Joey par exemple.
3: Ah oui, c'est
4: moi, j'ai bien la cantine.
1: C'était les affreux Jojo avec Yann Morel, Laurence Vati, Gérard de la Rue, Thierry Alonso et Virginie Bourdin.
4: Carlito.
1: À bientôt.
4: Carlito François.
1: Salut.
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1: Vous êtes énervé, Jérôme. Bonjour à tous. Salut Jojo, comment ça va?
3: Ouais, mais ça va hyper bien parce qu'on est ensemble.
1: Grosse énergie et grosse patate aujourd'hui.
3: Ah ouais.
1: Le plus en forme, c'est Jérôme.
3: Ah oui.
1: Ah, il a une patate de malade.
4: J'ai demandé à la production de ne plus être assis en face de toi en fait.
1: Pourquoi?
4: Parce que ta tête me fait rire.
1: Ah bon, bah, c'est un peu le but de cette émission en fait.
4: Oui, mais là c'est trop.
1: C'est trop?
4: Oui.
1: Oh, mais en même temps, les auditeurs ils ont pas l'image.
4: Alors, d'habitude, donc, quand c'est trop, je regarde Yann.
1: D'accord.
4: Et là, je peux plus le regarder.
1: D'accord. Ben, Yann Morel, pardon, qui est là. Bonjour, Yann.
5: Bonjour.
1: Ouh là là. Comment ça va, Yann?
5: Ça va très.
1: Je suis dans un état proche de l'Ohio.
4: C'est Yann
1: J'ai
4: Migraine.
1: J'ai moral à zéro.
3: Yann Migraine.
4: C'est pas Yann Morel, c'est Yann Migraine.
1: Il a une petite migraine, Yann.
5: Oh, j'ai migraine. Bonjour, Karl.
1: Oui, voilà. Très bien. Restez là. Bougez pas. Vous restez là. Et apparemment, vous allez nous faire un conte.
5: Je vais essayer.
1: Oui.
4: Et le mot essayer prend toute son ampleur.
1: D'accord. C'est le petit chapeau rond.
4: Oui.
1: Rouge. D'accord. Ah. Très bien.
3: On verra bien de quelle couleur est-il ce petit chapeau
1: mais
3: rond.
1: Mais vous êtes là.
3: Hey, coucou Carlito.
1: Laurence Ruati.
3: Et oui. Je vous fais une ola. Oh, j'adore.
1: Voilà.
3: Merci. C'est trop.
1: Des fois, j'aime bien faire des ola comme ça tout seul. Alors, on va vous retrouver tout à l'heure, Lolotte, avec une Lolo Web.
3: Avec plaisir.
1: Et puis un petit jeu à la fin de l'émission.
3: Mais oui, mes affreux.
1: Allez, nickel. Thierry, bonjour.
6: Bonjour.
1: Ça va, mon Titi?
6: Mais oui.
1: En forme.
6: Oui.
1: Bon, on va vous retrouver tout à l'heure avec votre double.
6: Oui.
1: Le grand sphinx.
6: C'est ça.
1: Et puis avec la première blague de l'émission.
6: Ah.
1: Oui, je vous le dis.
6: D'accord.
1: Comme ça, vous serez prévenus, hein, vous le savez maintenant.
6: Oui.
1: Bien. À votre droite, Virginie Bourdin, bonjour.
7: Bonjour.
4: Comment ça va? À votre droite, 1m65, 43 kilos.
1: Virginie Bourdin.
4: 14 combats, tous avant la limite.
1: Virginie, on va vous retrouver dans la machine à café.
7: Oui.
1: L'homme et l'animal.
7: Oui.
1: C'est-à-dire, est-ce que vous pouvez teaser un peu? Teaser.
7: Je tease. Ouais. Alors, comment étaient traités les animaux, avant la guerre, pendant la guerre. Qu'est-ce qui a pu se passer de particulier ou de bien déjà?
4: Ah, je connais des cochons, ils ont pris cher.
1: C'est ça.
7: Il n'y a pas que.
1: Bon.
7: Mais
1: d'accord. Donc, on verra ça tout à l'heure.
6: Aussi.
1: Bon, on démarre cette émission avec une première blague, ça vous va?
8: Hey, les affreux Jojo, c'est l'heure de la blague à Titi.
1: Et les techniciens là.
4: T'es pas un peu con, non?
1: Les techniciens sont pas trop réveillés, ils ont mis tout dans le rouge. La blague à Titi pour démarrer, on y va.
6: Alors, c'est deux œufs qui cuisent dans une poêle. Quoi?
1: Jusque-là, tout est normal.
4: Et le mec, quoi? Qu'est-ce qu'il y a? Quoi?
6: Allez, ça recommence.
3: Vous la connaissez peut-être?
1: Vous la connaissez ou quoi? Alors, c'est deux œufs qui cuisent dans une poêle.
6: Deux œufs qui cuisent dans une poêle et il fait trop chaud, dit l'un et l'autre. Oh, une poêle qui part. Et neuf qui.
3: Ah non!
6: Oh, un œuf qui parle.
1: Ok, c'est bien.
8: Hey, les affreux le jeu. C'est l'heure de la blague à
4: Titi. Là, tu peux même refaire la même. Elle peut passer. Elle peut. Bien raconté, elle peut passer.
1: Alors.
6: C'est deux fous qui repeignent le salon.
1: Mais
6: si. Le premier, il dit à celui qui peint le plafond, il lui dit accroche-toi au pinceau.
3: Cet
6: après-midi, c'est dur là.
1: Mais non, Titi.
6: Accroche-toi au pinceau, mon ami, je retire l'échelle.
1: Ok.
8: Hey,
1: Non, mais faites-nous une bonne blague, Titi. Qu'est-ce que c'est ces blagues en carton?
6: Mais je sais pas. C'est les blagues à Raymond.
1: Et en plus, il balance.
3: C'est pas vrai, d'ailleurs.
1: Ouais.
6: C'est deux puces qui vont se promener et il y en a une qui
1: dit à l'autre. Hein.
6: Des puces.
3: Avec un C à la fin.
1: Ouais, c'est ça, ouais.
6: Et elles vont se promener, puis il y en a une qui dit à l'autre, on part à pied ou on prend un chien?
1: Et bien voilà, ça c'est
3: mieux.
1: C'est bien.
6: Non, on n'aura pas mieux.
1: Qui relève le niveau? Virginie?
7: Est-ce possible?
1: Oui, est-ce possible?
7: C'est un Indien qui est en train de garder ses chèvres et là il y a un cow-boy qui arrive et qui lui dit c'est ton chien? Alors l'Indien il le regarde et dit lui être. Bon, je peux lui parler un peu là? Tu vois, l'Indien il comprend pas quoi. Il dit chien, pas parler. Et là, t'as le cow-boy, il s'approche du chien, là, et il y va, il se pointe devant le chien, il dit « Alors, ça va, toi ?» Et là, t'as le chien qui fait « Pas mal !» Alors là, l'Indien, il comprend rien, tu vois. Il reste sans voix, et il se dit « Qu'est-ce que c'est cette histoire, quoi ?» Il dit plus un mot, il est scotché, quoi. Et là, t'as le cow-boy qui continue, qui dit « Alors, Cet Indien là, c'est ton maître? Ouais. Et il est bien avec toi? Ben ouais, ouais, très bien, merci, ouais. Il m'emmène faire pipi deux fois par jour, il me donne une bonne gamelle, il joue avec moi. Non, il est sympa, franchement, il est bien, quoi. Et là, t'as le cow-boy, il retourne voir l'Indien, il lui dit, c'est ton cheval? L'Indien, il dit, lui être, et je peux lui parler un peu, là. Et l'Indien, un peu moins sûr de lui, tu vois, il lui dit, ben, cheval, pas parler. Bon. Et là, t'as le cow-boy qui s'approche du cheval, il dit, alors? Comment tu vas, toi? Ça roule ou quoi? Et là, t'as le cheval qui dit, bah, bien, merci. Et là, l'Indien, il se dit, mais c'est pas possible, mon chien parle, mon cheval parle, c'est quoi? Et le cow-boy continue. Et cet Indien, là, c'est ton maître? Oui, oui. Et comment il te traite? Bah, bien. Il me monte bien, il me fait faire juste l'exercice nécessaire, une bonne course par jour, il me surmène pas, il me fait boire, il m'a construit une cabane et tout, il y a de la litière, du foin, j'ai des carottes. Franchement, non, c'est cool. Vraiment, bon maître, j'ai rien à dire, quoi. Et alors là, l'Indien, il en revient pas, quoi. Et le cow-boy, il est content, tu sais. Et il revient vers l'Indien, il lui dit, c'était chèvre?
1: Mais non.
7: Et là, l'Indien, il fait, chèvre, mentir.
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1: Merci d'être avec nous dans Les Affreux Jojo. Tout va bien?
7: Ça va? Oui, oh. Avec de la poésie dans cette émission.
1: De la poésie, évidemment. Oui. De la poésie et également un peu de culture. On va retrouver Virginie Bourdin maintenant avec cette chronique que le monde
4: c'est
1: entier.
4: C'est bien ça?
1: Oui, nous envie.
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4: Et c'est elle qui fait le jeu à la fin aussi.
1: Elle fait tout dans cette émission.
4: Parce que c'est pour savoir si on peut y aller, nous, avec Yann.
1: Non, on va rester un peu avec nous.
4: On voulait faire un tennis.
1: Virginie, c'est la machine à café, on s'instruit. Et aujourd'hui, vous nous parlez de l'homme et l'animal.
7: Oui, oui, des relations de l'homme aux animaux. Alors, à partir du Moyen-Âge et jusqu'au siècle des Lumières.
4: Moi, j'ai jamais eu de relation, moi.
7: Non, pas celle-là. Il existait des procès pour animaux.
1: Ah bon?
7: Oui. Étaient par exemple condamnés les animaux qui avaient détruit une récolte ou tué un homme. Des sanctions allaient de la torture à l'exécution ou même à l'enterrement vivant. Et la gravité de la sanction dépendait de l'ordre d'arrivée de l'animal dans l'arche de Noé. C'est tout.
1: D'accord.
7: Oui, c'était très... très cohérent. Durant la Seconde Guerre mondiale, même les chevaux devaient posséder une carte d'alimentation pour avoir de l'avoine.
1: Ah.
7: Parce que c'était réquisitionné par les troupes d'occupation. La carte était réservée aux meilleurs et les chevaux trop âgés ou jugés de qualité insuffisante n'y avaient pas droit. Tout simplement.
1: D'accord.
3: Donc ils mouraient de faim, on est d'accord?
1: Oui, c'est ça.
7: Et c'est ça.
4: Non, ils pouvaient se démerder, mais tout seuls.
3: Bien. On va faire pousser les carottes.
4: Ils n'avaient pas la CAF. Il y en a qui avaient la CAF et d'autres qui n'avaient pas.
3: D'autres non.
4: Voilà.
3: Okay.
7: Meilleure histoire là pour des petits huskies. En 1915, l'armée française fait venir des centaines de chiens huskies d'Alaska et du Canada pour constituer des compagnies de chiens de traîneau chargées d'approvisionner, pardon, sur le front des Vosges.
4: On savait que ça allait le faire.
1: Oui, ça allait déraper à un moment donné.
4: Non, elle a la bouche pour pas déraper, mais franchement là, là il s'est passé des trucs. Alors.
7: Donc ils venaient les chiens.
4: Oui.
1: Pour approvisionner.
4: Je sais qu'il faisait du ski.
7: Pour rejoindre les positions isolées par la neige.
1: Et alors?
7: La moitié des chiens perdit la vie durant la guerre, mais les survivants restèrent en France et ces compagnies de chiens reçurent du fait de leur efficacité la croix de guerre 14-18.
4: Ah, c'est pour ça qu'on a des huskies en France. Alors.
7: C'est pour ça.
4: Ils viennent
7: d'accord.
4: de là.
7: Ils viennent de là.
1: D'accord.
4: Je me demande qui c'est qui a amené le caniche.
7: Ah, je sais pas, mais c'était pas pour les mêmes raisons.
4: Tout frisé comme ça, là.
1: D'accord. Vous avez fini?
7: Oui.
1: Eh bien, on vous applaudit. Voilà, bravo. C'était bien. Et c'était très calme. J'ai trouvé ça très, très calme.
4: Bah oui,
3: on l'a pas embêté.
4: Façon, dès qu'on lui coupe la parole, on s'est fait engueuler.
1: Ouais. Bah oui, mais bon.
3: Non, attends, c'était intéressant. Donc, du coup, voilà, tu vois, on était.
4: Non, c'était pas très intéressant, je trouvais. Moi, c'était pas.
1: Non, ça vous a pas plu, vous, Jérôme?
4: Non.
1: Pourquoi?
3: Moi, ça m'a plu, moi.
1: L'homme et l'animal.
4: Non, mais j'aime pas les animaux, de toute façon.
3: Mais quand on a un homme animal, si tu veux, on n'a pas le...
4: Non.
3: Oh.
4: Oh, j'aime pas ça. Oh, merde.
1: Bon, on va se retrouver dans un instant avec vous, Lolotte.
7: Avec
1: pour
7: plaisir.
1: La Loloweb, une petite Allez. Info croustillante ouais. trouvée sur Internet.
7: Un truc de fou.
1: Il y aura également Yann Morel dans cette émission avec un petit conte. Jérôme, vous
4: Le
1: avez une question à nous poser. Et puis un petit jeu pour la fin de cette émission.
4: Voilà.
1: Vous restez là, à tout de suite.

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1: Et ça vous dit si on retrouve Laurence Ruati?
2: Ah ouais. Ah oui. Génial.
1: Calmez-vous.
2: Ah non, c'est dans le public. Mais qui parle?
1: C'est dans le public déjà.
2: Calmez-vous enfin.
3: Aujourd'hui, nous allons aborder le thème du surjeu.
1: C'est ça. C'est ça. Ah, vous avez des fans, hein, Lolotte. Vous avez des fans dans le public.
2: Oui, calmez-vous enfin.
3: La double personnalité.
1: Ah ouais, dis donc.
3: Il y en a deux.
2: Moi aussi. Et attends, deux, c'est déjà pas mal.
1: Et c'est bien deux, quand même.
2: Attends, et ouais.
3: Moi, j'en ai zéro.
1: Ah oui.
2: Alors, là, je vais vous parler des collections de fifou. Vous savez, dans le monde, il se passe des trucs un petit peu tarés. Là, on va parler d'un collectionneur qui collectionne des choses un petit peu dingues. Alors, on n'est pas dans le délire du
3: cache même plus le truc. Carlito est en train de rendre la réponse.
1: Non, pas du tout. Alors, c'est pas le style de la maison.
2: On n'est pas dans le livre des records, mais on est vraiment dans l'axe des trucs un petit peu déglingos. Ok, c'est un gars qui a décidé de collectionner un truc. Il faut savoir que à l'heure actuelle, il en a 115, c'est pas non plus dingue. Mais qu'est-ce qu'il peut avoir
1: 115
3: Boeing
1: c'est pas mal. Ça doit être des gros trucs.
2: Donc, alors, c'est 115 trucs, je pense que ça peut facilement rentrer dans, allez, deux tiroirs. Je sais pas si vous êtes ou pas.
3: Ah non, mais tiroirs.
1: Ah, moi, je pense
2: attendez, je m'emballe parce que je me rends pas trop compte. Allez, trois tiroirs.
3: Allez, des chaussettes.
2: C'est pas des chaussettes.
1: Des chaussettes.
4: C'est les 115 dalmatiens.
3: Moi je pensais à des sous-marins taille réelle, mais non.
1: Ah, moi je pensais à des chars, mais non.
2: Ah, mais
1: en fait.
2: Des soldats de plomb. Non, alors c'est pas très grand. Non, c'est pas très grand et ça pèse pas très lourd. C'est pas des soldats de plomb, ça aurait pu, hein, mais c'est pas ça. Non, on est sur un gars qui est un peu tordu.
5: Des flocons de neige.
3: Bah attends, je m'excuse, Laurence, mais oui. ceux qui collectionnent déjà sont un peu tordus. Surtout ceux qui collectionnent les boîtes de camembert, tu vois, les trucs.
2: On ne peut pas se passer de tout notre public non plus.
1: Oui,
2: Jérôme.
3: Écoute, non, mais je crois qu'on n'en a pas. On n'en a pas de collectionneurs de.
1: Tu crois?
3: De boîtes de camembert? Non, je crois pas.
2: Alors, boîtes de camembert peut-être, mais peut-être deux camemberts, on n'en a pas.
3: Et le mec, l'auditeur qui lui collectionne les boules à neige, il dit ouf.
1: Ouf, ils n'ont
3: pas parlé.
1: Ils n'ont pas parlé de moi.
3: Autrement, c'est sûr, je les aurais pu écouter.
2: Je peux écouter encore cette radio. Donc non. Donc essayez de chercher, c'est très lourd.
3: Sérieux.
2: C'est non, le gars. Alors attention, je pense qu'il est un peu malade.
5: C'est des trucs. Est-ce que c'est insolite ou pas?
2: Est-ce que c'est tordu?
3: Ouais. Ah, je sais.
5: Ah.
3: Des chewing-gums.
2: Non.
3: Mais pas neuf.
2: Non, c'est presque classique.
3: C'est bien ça, des chewing-gums de star, toi.
1: Ah ouais. Oui.
2: Comment tu vas le récupérer?
3: Mais tu demandes. Tu vas avoir de parler, tu t'es mâchement ça, rends-le.
1: Voilà.
3: Et t'as un chewing-gum de
1: Mais Kenny West a fait ça, hein, avec
2: son ADN.
1: Son pipi, sa sueur.
3: Non.
1: Si, il a mis en vente, enfin, il a pas collectionné, mais il a mis en vente, sa sueur dans un bocal.
2: Il a pas
1: non, mais il a bien vendu, en plus.
2: Mais oui.
1: Mais oui.
2: Non, mais attends.
1: Quand t'es fan, t'es fan.
2: Alors, on est fan, on est fan.
3: Tu sais que le mec.
2: Mais de donner ton ADN à quelqu'un.
3: Ah ben, faut être complètement con.
1: Ben oui, ben
3: le mec, il tue.
1: Non, il a pas donné, il a vendu. C'est pas pareil,
2: mais
1: c'est pas la même.
2: C'est pareil.
3: Oui, non, mais d'accord, mais le mec, il va tuer quelqu'un.
2: C'est ça.
3: Il va tuer quelqu'un, le rouquin des experts, il arrive.
2: Et
3: le rouquin, il est bon.
1: Eh oui, il est bon.
3: Le rouquin, chaque fois qu'il te parle, il râle ailleurs.
1: Il parle comme ça.
2: Ouais. Et il pipe. Et attends, jamais il y a Colombo qui est pas loin.
1: C'est clair.
3: Non, mais Colombo, il parle aux gens. Que lui, ils sont deux, et le mec, il regarde par terre, il lui parle. Et moi, il me fait ça, moi. Le rouquin, il est fini.
2: Tu te doutes bien qu'il a trouvé un truc, quoi.
3: Ah oui.
1: Donc le mec, il collectionne des dents.
2: Ah non, mais attends, on s'approche.
5: Des ongles.
2: Non, mais on s'approche.
5: Les cheveux.
3: Il collectionne des têtes.
1: Ah. Des crottes de nez.
2: Et alors, je vous donne un petit indice.
5: Oui.
2: Alors, le gars est tellement taré qu'il a quand même décidé de créer une ligne de parfum en utilisant l'ADN de ce qu'il a pu récupérer.
5: Des préservatifs usagés.
2: Pour faire des parfums.
3: Il récupère.
1: C'est vrai que ça se rapproche des dents,
3: le préservatif. Des ongles.
2: Alors c'est une partie du corps humain.
6: Des langues.
3: Du corps humain.
2: Non.
1: Des cheveux, des poils.
2: On est pas mal, c'est les cheveux.
1: Les cheveux.
2: Alors attendez, bon, le gars est allé un petit peu. Attends, chouchou, parce que le gars il est bien perché. C'est-à-dire que en fait il a décidé de collectionner. En fait dans sa collection il a 115 mèches de cheveux de célibataire.
1: Ah.
2: Écoute bien, parce que son délire, en fait, c'est de créer un parfum en utilisant l'ADN de ses follicules. pileux pour et réussir.
3: C'est pas un gros mot.
1: Non.
2: Non. Pour réussir à trouver des alliances, tu vois, de gens qui sont célibataires pour les mélanger entre eux.
5: Ah, il accorde donc, les cheveux.
2: Ouais ouais, c'est son délire. Et mais au-delà de ça, c'est que dès qu'il y a quelqu'un qui dit oui bonjour, toi ça va, qu'est-ce que tu fais dans la vie, je suis célibataire, tac
1: tac, allez adieu.
2: Il te pique une mèche de cheveux.
1: D'accord.
2: Habité quand même le bonhomme. On est ok ou pas?
1: Ah ben on est ouais, ok, ouais. Ça tombe au poil, impeccable.
2: Ouais, ben, génial.
1: Merci Lolotte.
2: Bisous.
4: Les cheveux.
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1: Et merci d'être avec nous dans cette émission Les Affreux Jojo. Est-ce que vous avez envie de rêver? Est-ce que vous avez envie de partir en voyage? Est-ce que vous voulez partir au-delà de l'au-delà? Ce que j'y va de là, de là, très très loin. Et ben heureusement, Yann Morel est là pour le conte. Il s'agit du Petit Chaperon Rouge.
2: Ah pardon.
1: Non mais c'est bon.
2: Pardon.
1: À la version.
2: Je me suis emballé.
1: À la version Yann Morel jingle.
4: Le conte de Yann Morel.
1: Il était une fois.
6: Déjà celui-là il était compliqué. Déjà d'entrée de jeu.
1: Il était sympa. Une fois.
6: Mais je sais pas, j'ai voulu le sortir tout d'un coup. Je sais pas ce qui m'est arrivé.
3: Mais non, mais tu prends un tour de rire.
1: Non, mais il a posé le truc.
2: Il faut tout dire aux auditeurs. Il y a exactement 53 lignes à ce compte.
1: Eh oui.
6: Allez, ça va bien se passer.
1: Allez, Yann, ça va.
2: Allez.
6: Il était une fois.
1: Voilà, tu vois.
2: Yes.
6: Une petite fille, tout le temps vêtue d'un chaperon rouge. Tous ses amis et même sa mère l'appelaient Petit Chaperon Rouge, au point que certains ne connaissaient pas son vrai prénom et que ceux qui le savaient avaient fini par l'oublier. Mais nous, eh bien, nous l'appellerons... Ma merde, comment il s'appelait déjà?

0: Bon, ben on fera comme tout le monde, on l'appellera Petit Chaperon Rouge.
1: Voilà.
0: Cette petite fille était gentille et très serviable. Aussi, par un beau matin de printemps, sa mère lui demanda « Veux-tu bien, s'il te plaît, apporter ce panier à ta mère grand qui vit de l'autre côté de la forêt ?» Le petit chaperon rouge prit donc le panier dans lequel il y avait un peu de pain rassis, une boîte de pâté de phoque et une bouteille de vodka. Vodka, oui, car la grand-maman était russe de naissance, polonaise d'adoption et alcoolique de confession. La petite chantonnait donc sur le sentier. La la, le schrumpf la la, et poum, elle trébucha sur une racine. Le genou légèrement écorché, elle décida de boire un petit gorgeon de vodka pour se redonner du cœur à l'ouvrage. Elle repartit de plus belle et finit par arriver à une bifurcation. Elle hésita un moment, ne sachant quel chemin prendre, elle s'envoya un petit gorgeon de vodka pour se donner du cœur à l'ouvrage. Enfin décidée, elle opta pour le chemin de gauche qui était un raccourci, mais elle se vautra lamentablement en glissant sur un caillou. « Oh non, merde !» et but un autre gorgeon. Et c'est à ce moment que surgit un loup. Il lui adressa la parole et lui tint ce langage. « Oh machine, t'as pas l'air dans ton assiette, ça va ?» Le petit chaperon rouge, surprise par cette rencontre, dut à nouveau boire un petit gorgeon pour se remettre de ses émotions et dit ensuite au loup « Ouais, ça va impec. Ouais, dis donc, t'es plutôt cool pour un loup, hein. Je vais chez la vieille, là, ma mère grand, pour lui apporter ce petit panier. C'est la maison bleue adossée à la colline. Enfin, tu connais la suite. Bon, là, je me suis vautré, mais j'y retourne. »
2: Le loup répondit alors « Prends plutôt le chemin de droite, petit chaperon rouge. Ce chemin est beaucoup moins caillouteux et plus pratique pour toi. »
3: Ok, tu dois avoir raison. »
0: Et sans plus de raisonnement, le petit chaperon rouge prit le chemin de droite alors que le perfide loup prit celui de gauche. Il arriva donc à la maison de Mère Grand, frappa à la porte et prit une voix de fiotte.
4: « Mère Grand, c'est moi le petit chaperon rouge, je vous apporte votre panier. »
5: « Oui, entre mon enfant, tourne la bobinette et la chevillette chéra. »
0: Le loup entra donc et ne fit qu'une bouchée de la vieille qui, à 10h du mat, était déjà complètement beurrée. Il prit ensuite une robe de chambre et un bonnet de nuit dans l'armoire, attendant patiemment l'arrivée de celle qui lui servirait de dessert. 3h30 plus tard, le petit chaperon rouge frappa à la porte, tenant toujours à la main son panier qui ne contenait plus que du pain rassis, un fond de boîte de pâté. Elle frappa à la porte.
5: « Mère Grand, c'est moi, le petit pâteur en Georges !»
0: Le loup reprit alors sa voix de vieille fiotte et lui dit «
5: Entre mon enfant, tire la chéra. Je veux bien, mais j'y arrive pas, je trouve pas la chetrouvillette. »
0: Le loup alla donc ouvrir la porte et retourna se coucher aussi sec. Le petit chaperon rouge entra en titubant et se mit à son chevet.
5: Oh, mère grand, comme t'as des grands yeux, des grandes oreilles, des grandes dents. Et puis tu pourrais te raser, ça pique quand on fait la bise. Ah, et puis tu pues de la gueule aussi, t'as bouffé un truc moisi ou quoi?
0: Et au moment où le loup ouvrit sa gueule pour avaler le petit chaperon rouge, il sentit quelque chose bouger dans son ventre, suivi du bruit caractéristique du ramorçage d'un fusil à pompe. S'en suivit une grande déflagration et d'une volée de plomb qui déchiquetèrent en lambeaux le ventre du loup. Mère Grand sortit de la carcasse de l'animal, le canon de son fusil à pompe calibre 12 encore fumant.
5: Il a oublié de mâcher, ce con! Quand t'avales une russe mi-polonaise, faut faire gaffe à l'indigestion, enfoiré!
0: Le petit chaperon rouge sombra par la suite dans un coma éthylique dont elle ne se réveilla que 3 heures plus tard. C'était son 4e de la semaine, on était mardi. À 16 ans, elle entra en cure de désintox et trouva la voie du Seigneur un an plus tard. Mère Grand, quant à elle, ne but plus jamais une seule goutte de vodka. Ou presque.
1: Ah mais voilà, moi j'aime bien cette version. Bravo Yann Morel.
0: Merci.
6: C'est une nouvelle version, non?
1: Non, elle est super.
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1: Comptez-vous.
2: Un, les baisers.
1: Vous n'avez pas fait l'armée? Non, personne n'a fait l'armée. Jérôme, vous avez fait l'armée? Non.
2: Moi, j'ai fait 3 heures.
1: Ah, c'est déjà pas mal. Pas mal. Thierry, non.
2: Il y a 3 jours. Les 3 jours, 3 heures.
3: 5.
1: 5 jours?
3: Heure.
1: 5 heures. La Guyane, pas du tout.
4: Non, moi, c'était la journée d'appel à la défense. Que j'ai fait.
1: Donc, ah oui,
4: tu
1: d'accord.
4: Tu as passé effectivement une journée. Voilà, il y a des petits
2: ah oui,
4: tests.
2: Ah oui, moi ils ont fait des tests et tout. Ils ont dit non.
1: Non, pas.
3: Moi, d'accord. J'ai fait comme Jérôme, c'était la même...
5: Non, merci.
2: Ah oui, moi, et moi, ils m'ont dit, même s'il y a la guerre...
5: On veut pas de vous.
2: On veut pas de vous.
1: Vous restez chez vous.
2: Ouais.
1: D'accord.
2: Il y en a qui sont réformés, mais en temps de guerre, ils peuvent être appelés.
1: Oui.
2: Moi, non.
1: D'accord.
2: Les enfants et les femmes.
4: Non, lui, ils lui ont même demandé d'aller avec le camp d'en face.
1: C'est ça.
2: Presque.
1: Et donc, à l'armée, on disait, comptez-vous. En fait, c'est pour ça que je faisais cette...
2: Mais c'était pas les baisers, comptez-vous.
1: Non.
5: Pourquoi, Jérôme?
1: Pourquoi j'ai Jérôme quoi?
5: Pourquoi ils voulaient pas de vous?
2: Parce que ils ont pas voulu. J'ai dit non, moi je marchais avec un sac à dos de 30 kilos, non.
1: Mais normalement vous avez pas le choix, ça, hein, même.
2: Avec le recul, parce que j'ai réussi tous les tests. C'est-à-dire qu'en fait j'avais le quota pour faire directement les écoles d'officiers de réserve.
3: Voilà, moi aussi.
5: Et là, pourquoi ils ont pas voulu de vous, les garçons?
2: Mais moi ils m'ont mis P5.
3: Et moi,
1: ah ouais,
3: P4.
1: Direct.
3: Ah ouais.
2: Moi P4.
4: P5.
2: Et donc,
4: tu veux dire la PlayStation 5?
1: PlayStation. Ouais.
5: Et donc,
2: moi je pensais que ça s'arrêtait à 4, le P4.
1: Et ben moi aussi. Ouais.
2: Foldingo. Et non, ça s'arrête à 6.
5: Mais justement, les auditeurs, tu vois, attendent. Qu'est-ce que vous avez fait pour être?
3: T'as fait bien que moi.
2: Mais je me suis retrouvé en face de 4 gars en blouse. J'étais fatigué. Et les mecs, t'as envie de paraître le plus normal possible. Et quand ils te posent la question, tu réponds toujours à côté, quoi. Genre, le mec, il lève la tête. Comme ça, ils écrivent des trucs. Il lève la tête. Vous vous droguez? Toi, t'es tout seul, t'as une chaise au milieu de la salle. Ben non. Alors lui, il coche oui.
1: D'accord.
2: Ouais, tout ça, c'est parce que ça me faisait marrer.
5: Que vrai, et eux, ils ont ils ont cru que faux.
1: D'accord,
5: et,
1: d'accord.
5: Et pareil pour toi, Titi.
3: Alors non, moi j'ai dit tout faux, ils ont tout cru vrai.
5: Vous avez peut-être eu la même équipe en fait.
3: Moi, il n'y en avait qu'un. Je demandais à voir le psy parce que j'avais déjà une lettre, j'avais tout préparé.
2: Mon demi-frère, moi, il avait un dossier médical, mais
3: ouais,
2: un truc
3: moi
2: de
3: aussi,
2: ouf.
3: J'avais un truc de fou.
2: Il avait un dossier médical comme ça, les pieds plats, enfin, il avait tout ce qu'il fallait pas pour faire l'armée.
5: Il est allé quand même.
2: Il l'a envoyé à Toul.
1: Eh bien, ils l'ont pris. Tiens.
3: C'est dingue.
1: À Strasbourg.
2: Il y avait 50 cm de neige.
5: Et t'es puni, quoi.
1: Ouais, c'est ça. C'est ça.
2: Et moi, j'ai rien fait, j'étais normal, et ben, je l'ai pas fait.
1: On va demander au grand Sphinx s'il a fait l'armée, lui. Aussi,
5: bah non.
1: Bah non.
5: Ah bah
1: non,
5: ils n'en ont pas voulu.
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6: À la voix de merde.
1: Bonjour grand Sphinx.
6: Bonjour.
1: Ça va, vous avez une minute, hein, je vous préviens.
6: Oui.
1: Oui.
2: Eh ben voilà.
5: Eh ben c'était génial.
1: Eh ben super, merci.
6: Ça m'a fait plaisir de vous revoir. Bye bye.
1: Vous avez une minute pour nous poser une colle. Oh, ça va.
5: Vite, il y a qu'une minute.
1: Il y a qu'une minute.
2: Mais tu arrives, tu dérapes sur ornithorynque à la limite, tu vois.
1: Oui, on en reparlera, Jérôme. On en reparlera. Allez-y.
5: On vous écoute.
6: Une petite question.
1: Oui.
2: Une question.
6: Quel est l'animal qui mange avec sa queue?
1: Le castor.
6: Non.
5: Le lézard.
6: Le castor, il travaille avec sa queue.
1: Ouais, il bosse avec sa queue, ouais.
2: Ouais, avec ses dents aussi, accessoirement. Enfin, avec ce qu'il a, finalement.
4: Le gigolo.
2: D'haricot. Le gigolo d'haricot.
1: Quel animal
6: qui mange, j'ai dit.
1: Il mange avec sa queue.
4: Eh ben, c'est comme ça qu'il gagne sa vie, du coup, c'est quand même avec ça qu'il mange.
2: Et moi, je dirais le serpent, il y a que de la queue dans le serpent, non?
6: Non.
1: J'ai une blague.
5: Nous, un vrai animal. Oula, pop.
1: Je vous la dirai après.
5: Ah non, écoute, on est chaud.
1: Ouais.
2: Non, mais c'est la fin, là.
5: Ah oui, c'est vrai.
1: Eh oui, c'est la fin. C'est la fin. Eh ouais. C'est
6: oh
1: quoi?
6: Là, j'aurais su, j'aurais pas usé une question, c'est bien.
5: J'aurais su, il a dit.
1: Non. Ouais. Ça n'existe pas, j'aurais su.
2: Et moi, je croyais que t'étais intelligent.
5: Si erré ne se conjugue qu'en
7: musique. Ah non, tu laisses ta mère hors de cette émission.
6: C'est ça.
1: Avec si pas d'heureux. Allez.
6: Alors.
5: On a perdu les auditeurs, là.
1: Allez.
6: Tous. Aucun n'enlève sa queue pour manger. Bye bye.
1: C'est nul.
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Salut les copains, bienvenue sur Liberté FM. Si vous nous rejoignez pour ce rendez-vous des lundis et mercredis, 13h-14h, une balade musicale dans nos chères et tendres années 60, un peu 70, les idoles évidemment sur la platine, mais pas que. Il y a quelques petits vinyles qui grattent un peu avec les 45 tours d'artistes parfois oubliés ou des titres qui n'ont pas forcément connu le succès. On démarre avec quelques classiques et la Maritza en 68 est incontournable dans la carrière de Sylvie Vartan.

incursion après ce titre de 68 en 1971. C'est le tout début de carrière d'un certain Christian de Lagrange, un coin de terre au soleil.

Un titre à présent de 69, alors qui est une adaptation française d'un titre italien, et c'est Rick Casarai qui nous propose cette adaptation avec « Alors je chante ».

D'abord reconnaissable entre toutes, un salivant, Rebrov, un petit succès du grenier en ce mot. Début de la décennie 70 avec Alex Buzanel. Écris-moi.

0: Alex Buzanel, à l'instant, sur Liberté FM au début de ces années 70, avec ce 45 tours, Écris-moi. On reste dans cette musique-là, avec le premier 33 tours de Maxime Le Forestier, comme un arbre dans la ville.
1: Dans le béton.

Succès du grenier à présent, presque pour terminer déjà. Et ouais, ce rendez-vous, souvenez-vous de Noël Deschamps dans ces années 60. Ça n'est jamais assez. C'est pour vous sur le 96.1.

0: Daniel, Noël Deschamps. On termine déjà, et oui, déjà, avec un classique de ces années-là, souvenez-vous. Ah ouais, bon, on n'a pas oublié parce que le poinçonneur d'Elia, c'est tellement classique que c'est incontournable aussi de cette carrière de Serge Gainsbourg et de ses années 60. Salut les copains!
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2: Bonjour à tous, c'est Cyril. On se retrouve pour vos idées de sorties. Vendredi 11 septembre à Ribérac, à l'espace culturel André Malraux, c'est le loto du car football à 20h45. Il est animé par Alain. 2000 euros de cartes cadeaux valables dans toute la France sont à gagner. Sur place, buvette, sandwich, gâteau. Vendredi 11 septembre, un second loto vous est proposé à Ménesplé à 20h45 à la salle des fêtes. C'est animé par le club de foot. Loto spécial bon d'achat avec 250 euros, 100 euros, 80, 60, 50, 40, 30, 25 et 20 euros. Il y aura le jeu du bar in tombola, le jeu du bingo, le loto perso. Vendredi 11 septembre à Vanxin, marché des producteurs gourmands. Ça sera la dernière édition de cette année, il commencera à partir de 18h30. Vous retrouverez des produits locaux, des plats gourmands avec une ambiance musicale et il y aura une tombola avec de nombreux jeux à gagner. Vendredi 11 septembre à 20h45 à Saint-André-de-Double dans la salle des fêtes, Eulalie en scène présente le week-end des parents. C'est une pièce de théâtre, l'entrée est à 8 euros, sur place, bar et pâtisserie. Samedi 12 septembre à Pillac, la star d'Inada. Ça se passera dans la cour de l'école. Le menu est à 17 euros, boissons non comprises, apéritifs offerts et 10 euros pour les moins de 12 ans. Les bénéfices seront reversés à l'association de sauvegarde de l'église et du patrimoine de Pillac. Vous pouvez réserver au 06 62 72 57 45 ou au 06 28 04 89 86. Dimanche 13 septembre à 16h, la mairie de Saint-Romain et l'association Note d'Espoir présentent Kadisha. C'est un ensemble vocal et musical.

musicale dirigée par Bachir Chami. Chant sacré d'Orient et d'Occident. Ça se passera à l'église de Saint-Romain. L'entrée est à 12 € et c'est gratuit pour les moins de 12 ans. Il n'y a pas de réservation et pour plus d'informations, mairie.saintromain@wanadoo.fr. Dimanche 13 septembre à 14h30 à Massignac, dans la salle au-dessus du magasin Spar, l'association Les Amis du Pain vous propose un méga loto. C'est 10 € par personne pour les cartons à volonté, il sera animé par Lionel. Au total, 3 000 € de lots et de cartes cadeaux sont à gagner. Sur place, il y aura le maxi bingo, le jeu du bar, le loto bonus, vente de sandwichs, hot dogs, frites, kebabs, burgers et pâtisseries. Dimanche 13 septembre à Saint-Méard-de-Dronne, marché des producteurs avec vente de produits locaux. Ce mois-ci, un plat vous sera proposé, c'est du gratin de confit de canard. Vous pouvez réserver au 05 53 90 07 94. Dimanche 13 septembre à Bourdeil, vide-grenier de 9h à 17h. C'est 2 € le mètre linéaire. Sur place, buvette et restauration, vous pouvez réserver par SMS au 06 33 13 65 53. La saison 2026-2027 reprend chez Josie Danse avec la reprise des cours le lundi 14. Tous les lundis soirs, répétition à Saint-Michel-de-Rivière. Tous les mardis et mercredis soirs au gymnase de La Roche-Chalais. Et tous les jeudis soirs à Saint-Olé. Pour plus d'informations, vous pouvez contacter Josie Danse au 06 80 53 90 42 ou au 06 78 29 44 23. Voilà, c'était vos idées de sortie. Vous pouvez retrouver le détail de toutes ces manifestations sur le site internet de Liberté FM ou sur notre page Facebook. Si vous aussi vous organisez une animation et que vous souhaitez en faire la promotion sur Liberté FM, n'hésitez pas à nous envoyer un mail à contact@libertefm.fr. Quant à moi, je vous dis à très vite.

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1: Bonjour, une petite sélection télé pour votre soirée du lundi 7 septembre sur TF1 La Cible, série avec Thomas Sisley et Fovoto. Hugo est un garde du corps qui traverse un divorce compliqué. Le jour où il vient fêter l'anniversaire de son fils, son ex-femme et ses deux enfants sont kidnappés. Sur France 2, Le Rouge et le Noir, série avec Victor Belmondo. Sur France 3, Commissaire Dupin, série policière. Sur W9, Kingsman, service secret, film avec Colin Firth. Kingsman, l'élite du renseignement britannique, est à la recherche de 109 pour recruter leur nouvel agent secret. Elle doit faire subir un entraînement de haut vol à de jeunes privilégiés aspirant au job rêvé. Sur France 4, Les Trésors du Paris Haussmannien, documentaire. Sur France 5, Thalassa, Aventures Extrêmes, magazine sur le thème Philippines, îles au trésor. Dans l'archipel des Philippines, chacune des 7500 îles raconte une histoire. Et puis sur M6, L'Amour est dans le Pré, la suite de l'émission présentée par Karine Lemarchand. Très belle soirée télé à tous.
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1: Bonjour à tous, c'est Cyril. On se retrouve pour vos idées de sorties. Vendredi 11 septembre à Ribérac, à l'espace culturel André Malraux, c'est le loto du kart football à 20h45. Il est animé par Alain. 2000 euros de cartes cadeaux valables dans toute la France sont à gagner. Sur place, buvette, sandwich, gâteau. Vendredi 11 septembre, un second loto vous est proposé à Ménesplé à 20h45 à la salle des fêtes. C'est animé par le club de foot. Loto spécial bon d'achat avec 250 euros, 100 euros, 80, 60, 50, 40, 30, 25 et 20 euros. Il y aura le jeu du bar in tombola, le jeu du bingo, le loto perso. Vendredi 11 septembre à Vanxin, marché des producteurs gourmands. Ça sera la dernière édition de cette année, il commencera à partir de 18h30. Vous retrouverez des produits locaux, des plats gourmands avec une ambiance musicale et il y aura une tombola avec de nombreux jeux à gagner. Vendredi 11 septembre à 20h45 à Saint-André-de-Double dans la salle des fêtes, Eulalie en scène présente le week-end des parents. C'est une pièce de théâtre, l'entrée est à 8 euros, sur place, bar et pâtisserie. Samedi 12 septembre à Pillac, la star d'Inada. Ça se passera dans la cour de l'école. Le menu est à 17 euros, boissons non comprises, apéritifs offerts et 10 euros pour les moins de 12 ans. Les bénéfices seront reversés à l'association de sauvegarde de l'église et du patrimoine de Pillac. Vous pouvez réserver au 06 62 72 57 45 ou au 06 28 04 89 86. Dimanche 13 septembre à 16h, la mairie de Saint-Romain et l'association Note d'Espoir présentent Kadisha. C'est un ensemble vocal et musical dirigé par Bachir Chami. Chant sacré d'Orient et d'Occident. Ça se passera à l'église de Saint-Romain. L'entrée est à 12 euros et c'est gratuit pour les moins de 12 ans. Il n'y a pas de réservation et pour plus d'informations, mairie.saintromain@wanadoo.fr. Dimanche 13 septembre à 14h30 à Massignac, dans la salle au-dessus du magasin Spar, l'association Les Amis du Pain vous propose un méga loto. C'est 10 euros par personne pour les cartons à volonté et il sera animé par Lionel. Au total, 3000 euros de lots et de cartes cadeaux sont à gagner. Sur place, il y aura le maxi bingo, le jeu du bar, le loto bonus, vente de sandwich, hot dog, frites, kebab, burgers et pâtisseries. Dimanche 13 septembre à Saint-Méard-de-Dronne, marché des producteurs avec vente de produits locaux. Ce mois-ci, un plat vous sera proposé, c'est du gratin de confit de canard. Vous pouvez réserver au 05 53 90 07 94. Dimanche 13 septembre à Bourdeille, vide-grenier de 9h à 17h. C'est 2 euros le mètre linéaire. Sur place, buvette et restauration, vous pouvez réserver par SMS au 06 33 13 65 53. La saison 2026-2027 reprend chez Josie Danse avec la reprise des cours le lundi 14. Tous les lundis soirs, répétition à Saint-Michel-de-Rivières. Tous les mardis et mercredis soirs au gymnase de La Roche-Chalet. Et tous les jeudis soirs à Saint-Olé. Pour plus d'informations, vous pouvez contacter Josie Danse au 06 80 53 90 42 ou au 06 78 29 44 23. Voilà, c'était vos idées de sortie. Vous pouvez retrouver le détail de toutes ces manifestations sur le site internet de Liberté FM ou sur notre page Facebook. Si vous aussi vous organisez une animation et que vous souhaitez en faire la promotion sur Liberté FM, n'hésitez pas à nous envoyer un mail à contact@libertefm.fr. Quant à moi, je vous dis à très vite.
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une petite sélection télé pour votre soirée du lundi 7 septembre sur TF1, la cible, série avec Thomas Sisley et Fovoto. Hugo est un garde du corps qui traverse un divorce compliqué. Le jour où il vient fêter l'anniversaire de son fils, son ex-femme et ses deux enfants sont kidnappés. Sur France 2, Le Rouge et le Noir, série avec Victor Belmondo. Sur France 3, Commissaire Dupin, série policière. Sur W9, Kingsman, service secret, film avec Colin Firth. Kingsman, l'élite du renseignement britannique, est à la recherche de 109 pour recruter leur nouvel agent secret. Elle doit faire subir un entraînement de haut vol à de jeunes privilégiés aspirant au job rêvé. Sur France 4, Les Trésors du Paris Haussmannien, documentaire. Sur France 5, Thalassa, Aventures Extrêmes, magazine sur le thème Philippines, île au trésor. Dans l'archipel des Philippines, chacune des 7500 îles raconte une histoire. Et puis sur M6, L'Amour est dans le Pré, la suite de l'émission présentée par Karine Lemarchand. Très belle soirée télé à tous.

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1: Bonjour à tous, c'est Cyril. On se retrouve pour vos idées de sorties. Vendredi 11 septembre à Ribérac, à l'espace culturel André Malraux, c'est le loto du kart football à 20h45. Il est animé par Alain. 2000 euros de cartes cadeaux valables dans toute la France sont à gagner. Sur place, buvette, sandwich, gâteau. Vendredi 11 septembre, un second loto vous est proposé à Ménesplé à 20h45 à la salle des fêtes. C'est animé par le club de foot. Loto spécial bon d'achat avec 250 euros, 100 euros, 80, 60, 50, 40, 30, 25 et 20 euros. Il y aura le jeu du bar et une tombola, le jeu du bingo, le loto perso. Vendredi 11 septembre à Vanxin, marché des producteurs gourmands. Ça sera la dernière édition de cette année, il commencera à partir de 18h30. Vous retrouverez des produits locaux, des plats gourmands avec une ambiance musicale et il y aura une tombola avec de nombreux jeux à gagner. Vendredi 11 septembre à 20h45 à Saint-André-de-Double dans la salle des fêtes, Eulalie en scène présente le week-end des parents. C'est une pièce de théâtre, l'entrée est à 8 euros, sur place, bar et pâtisserie. Samedi 12 septembre à Pillac, la star d'Inada. Ça se passera dans la cour de l'école. Le menu est à 17 euros, boissons non comprises, apéritifs offerts et 10 euros pour les moins de 12 ans. Les bénéfices seront reversés à l'association de sauvegarde de l'église et du patrimoine de Pillac. Vous pouvez réserver au 06 62 72 57 45 ou au 06 28 04 89 86. Dimanche 13 septembre à 16h, la mairie de Saint-Romain et l'association Note d'Espoir présentent Kadisha. C'est un ensemble vocal et musical dirigé par Bachir Chami. Chant sacré d'Orient et d'Occident. Ça se passera à l'église de Saint-Romain. L'entrée est à 12 euros et c'est gratuit pour les moins de 12 ans. Il n'y a pas de réservation et pour plus d'informations, mairie.saintromain@wanadoo.fr. Dimanche 13 septembre à 14h30 à Massignac, dans la salle au-dessus du magasin Spar, l'association Les Amis du Pain vous propose un méga loto. C'est 10 euros par personne pour les cartons à volonté et il sera animé par Lionel. Au total, 3000 euros de lots et de cartes cadeaux sont à gagner. Sur place, il y aura le maxi bingo, le jeu du bar, le loto bonus, vente de sandwich, hot dog, frites, kebabs, burgers et pâtisserie. Dimanche 13 septembre à Saint-Méard-de-Dronne, marché des producteurs avec vente de produits locaux. Ce mois-ci, un plat vous sera proposé, c'est du gratin de confit de canard. Vous pouvez réserver au 05 53 90 07 94. Dimanche 13 septembre à Bourdeille, vide-grenier de 9h à 17h. C'est 2 euros le mètre linéaire. Sur place, buvette et restauration, vous pouvez réserver par SMS au 06 33 13 65 53. La saison 2026-2027 reprend chez Josy Danse avec la reprise des cours le lundi 14. Tous les lundis soirs, répétition à Saint-Michel-de-Rivière. Tous les mardis et mercredis soirs au gymnase de La Roche-Chalais. Et tous les jeudis soirs à Saint-Olé. Pour plus d'informations, vous pouvez contacter Josy Danse au 06 80 53 90 42 ou au 06 78 29 44 23. Voilà, c'était vos idées de sortie. Vous pouvez retrouver le détail de toutes ces manifestations sur le site internet de Liberté FM ou sur notre page Facebook. Si vous aussi vous organisez une animation et que vous souhaitez en faire la promotion sur Liberté FM, n'hésitez pas à nous envoyer un mail à contact@libertefm.fr. Quant à moi, je vous dis à très vite.
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0: Bonjour, une petite sélection télé pour votre soirée du lundi 7 septembre. Sur TF1, La Cible, série avec Thomas Sisley et Fovoto. Hugo est un garde du corps qui traverse un divorce compliqué. Le jour où il vient fêter l'anniversaire de son fils, son ex-femme et ses deux enfants sont kidnappés. Sur France 2, Le Rouge et le Noir, série avec Victor Belmondo. Sur France 3, Commissaire Dupin, série policière. Sur W9, Kingsman, service secret, film avec Colin Firth. Kingsman, l'élite du renseignement britannique, est à la recherche de 109 pour recruter leur nouvel agent secret. Elle doit faire subir un entraînement de haut vol à de jeunes privilégiés aspirant au job rêvé. Sur France 4, Les Trésors du Paris Haussmannien, documentaire. Sur France 5, Thalassa, Aventures Extrêmes, magazine sur le thème Philippines, île au trésor. Dans l'archipel des Philippines, chacune des 7500 îles raconte une histoire. Et puis sur M6, L'Amour est dans le Pré, la suite de l'émission présentée par Karine Lemarchand. Très belle soirée télé à tous.
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0: et à tous. Nous sommes le lundi 7 septembre, il est 20h. C'est la reprise des podcasts de Bruno. Je suis ravi de vous retrouver. C'est une nouvelle saison, on est reparti pour un an. Et en plus, cette fois-ci, ben, j'ai un groupe, c'est des potes. C'est les potes des podcasts de Bruno. Eh ben, ils sont quatre, pourtant ils s'appellent Triple. Mais ben voilà, ils vont se présenter petit à petit, c'est des copains. Ils deviennent incontournables sur les scènes de Dordogne. Il s'agit du groupe Triple Dose. J'ai envie de commencer par qui? Alors, l'homme à la voix d'or, tiens.
1: Hey.
0: Mon petit Eric. Salut Eric, comment tu vas?
1: Salut Bruno, je vais très bien.
0: Ouais.
1: Et toi?
0: Ben moi, parfait. Moi, ça y est, moi, je suis retourné dans mes studios. C'est reparti pour une année de folie. Des concerts, des festivals, des artistes, ça y est, c'est reparti.
1: Eh ben moi, c'est très bien parce que je suis revenu dans ton studio et c'est reparti.
0: C'est la... oui. Alors ensuite, en face de moi, là-bas, au fond du studio, on a François.
2: Salut Bruno.
0: Comment tu vas?
2: Bah écoute, comme toi, très bien.
0: Ouais. Vous êtes prêts pour repartir pour une saison, vous aussi?
2: Ouais, bah on a déjà bien commencé la saison.
0: Ouais. Là, vous reprendrez bientôt la reprise, là, vous ouais, étiez
2: tout,
0: en pause.
2: Tout à fait, là, on va prendre une pause là, maintenant, tout de suite, là, sur 15 jours, 3 semaines. On a, voilà, après une tournée depuis... printemps-été qui a été assez
0: ouais,
2: mouvementé.
0: Enfin, on en reparlera tout à l'heure. Et ensuite, au fin fond du studio là-bas, parce qu'on veut pas trop le voir, mais bon. Non, je déconne. Il s'agit de Mika. Mikaël, salut, ça vient? Ça va?
3: Salut Bruno. Ben moi, écoute, ça va bien. Avec les copains, tout va bien.
0: Ouais.
3: Ravi d'être là.
0: Ouais. Merci d'être là d'ailleurs. Merci pour votre temps. Et ensuite, il y a Arnaud,
4: oui,
0: le bassiste du groupe.
4: Oui.
0: Alors, déjà, c'est la première fois que tu viens ici.
4: Eh oui, oui, je découvre.
0: Alors, il faut dire que Triple Dose est déjà venu il y a 3 ans à peu près, un peu moins de 3 ans peut-être.
3: C'est ça.
0: Et puis voilà, il s'était présenté. À l'époque, il faisait quasiment que de la reprise. Il n'y avait qu'un titre, il me semble, c'était Eject. Si je dis pas de bêtises, hein, vous me dites si je me trompe.
2: C'était
0: hein.
2: À peu près ça, ouais.
3: À peu près ça. Et il n'y avait pas Arnaud qui était au studio.
0: Et Arnaud n'était pas
4: non,
0: là,
4: je
0: voilà.
4: Je ne pouvais pas venir cette fois-là.
0: Ouais, eh bien, bienvenue à toi dans,
4: merci.
0: Dans le studio.
4: C'est très bien accueilli.
0: Ce studio t'appartient comme au groupe Triple Dose. Bon, foutez pas tout à l'envers. Alors, je vais vous laisser vous présenter. Alors, à vous de choisir l'ordre que vous voulez. Et puis, présenter votre groupe.
2: Bon, on va commencer comme tout à l'heure. On va commencer par Eric, la voix d'or.
0: Voilà. Ben, Eric.
2: Et en plus, Eric pourra bien expliquer pourquoi on s'appelle Triple Dose, parce qu'il fait vraiment partie de la raison.
1: Ah oui, c'est vrai, ouais.
2: De la non-compréhension de ce nom.
1: En fait, c'est paradoxal parce que je suis le plus vieux de la bande. Hein.
0: Ouais, c'est vrai.
1: Par contre, je suis le plus jeune.
0: Dans la tête?
1: Pas dans la tête, mais dans le groupe.
0: Ah oui?
1: Ouais. C'était un soir, c'était à Bars parce qu'on joue souvent à Bars là-bas.
0: Yes.
1: C'est un petit coin magique pour les musiciens. Et puis, j'étais allé voir les copains et puis François. Eh ben, il a eu mal à la main à un moment, il pouvait plus jouer. Ils m'ont demandé, est-ce que tu peux jouer avec nous? Moi, je dis, tu vas bien, parce que les morceaux, je les connais pas. Alors, j'ai regardé leur liste, et il y avait 5-6 morceaux que je connaissais, donc j'ai joué avec eux. Et puis, ça leur a plu, et puis ils m'ont demandé de continuer un petit peu le temps que François se fasse opérer de la main. Et puis, après son opération, on a fait un concert, et puis il a de nouveau eu mal à la main, il m'a dit, je suis désolé, mais tu restes avec nous. Et puis, il a plus voulu que je m'en aille, en fait.
0: Donc, ils t'ont pris en otage.
3: On a plus voulu que tu t'en ailles.
1: Oui, ça va.
0: Ils t'ont pris en otage.
1: En fait, voilà, j'ai été pris en otage. Et puis, alors pourquoi Triple Dose? Eh ben oui. C'est comme Triple Dose, c'est comme les Trois Mousquetaires. Hein. Ils étaient quatre.
0: Ouais, c'est pas faux. C'est
1: voilà.
0: Pas faux. C'est pas mal comme point de vue.
3: D'Artagnan, c'est Eric.
1: Voilà, sans les moustaches.
0: Avec les cheveux.
1: Ah oui. Voilà, oui.
0: Ensuite, on a François là-bas.
2: Ouais.
0: Alors, je te vais te présenter aussi.
2: Alors, moi, je suis le guitariste-chanteur. Voilà, j'avais créé ce petit groupe avec Arnaud et Mika au départ. On s'était rencontrés dans un lieu en Dordogne où il y avait beaucoup de concerts. Et puis, je crois que c'était un jour de l'an, je crois. Quoi. Enfin, on se connaissait un petit peu déjà avec Arnaud avant. Et puis, parce que j'avais chanté un peu dans les karaokés qu'il pratiquait. Et puis, voilà, on a décidé de monter ce petit groupe. Bon, voilà, moi, ça fait très, très longtemps que je joue. Hein. Je viens du Jura. Voilà, donc maintenant ça fait bientôt la quatrième année et puis on a bien sûr intégré les compositions, parce que moi j'écris depuis toujours et voilà, on a intégré pas mal de compositions et aujourd'hui on est à une dizaine de morceaux bientôt, hier, yeah. Et voilà.
0: Et ensuite on a Mika là-bas à la batterie.
3: Alors oui Bruno, exact, alors moi je suis Mika, le batteur du groupe. Alors il faut savoir que le groupe, on s'est rencontré donc comme disait Eric tout à l'heure à Bars. Alors, Bars, c'est un petit coin qui est à côté de ce qui est en Dordogne.

0: campagne, hein. Le Trou Wonderland, c'est un petit bar où, bah, là où les morceaux, enfin les musiciens se rencontrent. Et en fait, c'est Jeff Gauthier, le batteur de Goldman, qui a ce bar-là et qui m'avait invité un 31 décembre. Et c'est là où j'ai rencontré François et Arnaud, que je connaissais pas du tout. Et 2 jours après, ils m'envoient une liste à bosser, que j'ai bossé avec Jean-Paul, avec qui on a enregistré l'album Tripledose. De toute façon, de toute manière, c'est lui qui m'a fait bosser les morceaux. Et je suis ravi qu'ils m'ont bah, qu'ils m'ont pris dans le groupe parce que bah, voilà, on en est aujourd'hui, qu'on a fait un album, on a fait pas mal de tournées, pas mal de concerts, et ça reste en mémoire tout ça. Et en plus, c'est pas que des potes, c'est aussi la famille.
1: Ah,
0: Voilà. Et
1: c'est
0: ça,
1: sûr.
0: je voulais en remercier beaucoup les 3 gaillards qui sont avec moi parce qu'ils me prennent comme leur grand frère, comme leur père. Et ça, ça vient du cœur.
1: Et ensuite, ben, on a Arnaud.
2: Oui. Tiens-toi droit.
1: Ah, oh, putain, il va se faire taper dessus.
2: Il est trop grand.
1: Pareil qu'il est grand.
3: Oui, je suis grand par la taille, hein, seulement.
1: Ah, ça, après, on veut pas savoir
3: donc,
1: le reste.
3: On sait. On s'est rencontré avec François et on a discuté. J'ai trouvé que son univers musical me plaisait beaucoup. Donc je me suis dit, il faut qu'on fasse un truc ensemble. Et donc on a cherché à monter le groupe Triple Dose. Oui.
1: Alors, ce que je vous propose au groupe, c'est que Arnaud n'étant pas venu la première fois, je vais lui poser deux, trois questions. Déjà, j'ai appris en off que tu étais prof de musique.
3: Oui, on va dire c'est assez récent. Ça fait 2 ans que je fais ça. Et je continue l'année prochaine. Et sinon, la musique, j'en fais depuis que j'ai 12 ans.
1: Ouais.
3: Donc voilà, et j'ai commencé par le trombone à coulisses, le conservatoire et tout ça. Et puis bah, après la basse, et puis ça m'a bien plu tout ça.
1: Et comment es-tu tombé dans cette grande marmite qu'est la musique?
3: Alors,
1: Tu disais à 12 ans?
3: oui, voilà, en fait, quand on est gamin, et ben, il faut faire un peu des activités extrascolaires. Et puis. Ben, ma sœur a fait de la musique, mon frère a fait de la musique aussi, et puis ben, j'ai suivi le mouvement, quoi.
1: Ouais.
3: Mais mes parents ne faisaient pas de musique, par contre.
1: D'accord, donc
3: Ouais.
1: t'as suivi les frangins, quoi.
3: Voilà, c'est ça.
1: Et puis t'as chopé le virus.
3: Oh oui. Oui. En fait, ce qui m'a vraiment donné la musique, le goût de la musique, c'était d'avoir vu le film Les Blues Brothers,
1: Hier.
3: et j'ai dit, c'est ça que je veux faire.
1: Ah ouais, t'as bien
3: Voilà.
1: fait. Et tes influences. Oula, oula, oula, oula, oula, on a perdu un médiator, je crois. Quelles sont tes influences musicales à toi?
3: Alors, par le conservatoire, bon, on voit tout ce qui est un peu classique, tout ça. Puis, par moi-même, j'ai cherché à écouter un peu des choses différentes, comme les Beatles, et puis des choses qu'on ne voit pas vraiment au conservatoire, Led Zeppelin, tout ça. Donc, c'est vraiment les choses qui m'ont amené sur la musique plus rock, on va dire.
1: D'accord, ok. Et sinon, au point de vue du groupe, donc là après je pose la question à tout le groupe, quelles sont vos influences musicales?
2: Alors je vais répondre en premier, mais bon, ils vont suivre. Hein. Alors moi, déjà, mes influences sont très variées. Hein. Je veux dire, blues, rock, que ça soit français, anglais. Je veux dire que mes premières influences, ça a été les Stones et les Beatles. Hein. Ça a été la première chose. Après, je suis vite parti sur du Led Zepp, sur du Deep Purple, sur du Aerosmith, enfin, sur tout. Pink Floyd, enfin, c'est vraiment très varié. Et plus j'ai grandi, plus je me suis concentré sur un petit peu sur ce qui était français aussi. J'ai
1: Yes.
2: découvert qu'en France, on avait quand même des excellents musiciens. Et puis, et la première chose aussi, c'est que mon anglais ne me permettait pas au départ de fronter trop d'anglais. Aujourd'hui, il est déjà juste. Mais voilà.
3: Toujours pas.
2: Donc, non, les influences sont vraiment très, très larges. On va dire que ça soit du pop. On dit toujours Triple Dose, c'est pop rock français-anglais. C'est tout à fait ça. Bah, tu connais Bruno, même, tu nous vois souvent en concert. On va jouer du Pink Floyd, on va jouer du Queen, on va jouer du Paul Person, du Johnny, du Renaud.
1: Yeah.
2: Voilà, c'est
1: Et à
2: vraiment,
1: votre sauce.
2: vraiment. Ouais, ah non, ouais. Alors nous, on aime bien, je vais pas dire défigurer parce que ça va pas plaire aux gens.
3: Non.
2: On aime bien prendre les morceaux et puis les travailler à notre façon.
1: Ouais. Et ça, c'est tout à votre honneur. Franchement, moi, je vous ai vu sur plusieurs concerts, hein. C'est vrai que je m'amuse. J'ai un réel, comment dire, un réel plaisir à vous écouter parce que vous prenez certes des chansons qui sont très connues, des artistes d'artistes qui sont très connus, mais à la sauce Triple Dose. L'autre jour, on était au Café du Palais, juste à côté, et vous avez fait une partie de chanson, alors je ne saurais plus laquelle. C'était partie normale, après reggae, après rock. C'est, ça partait vraiment dans tous les sens. Et puis les gens appréciaient, il faut dire ce qui est. Les gens apprécient ce genre de transformation.
2: Ouais, on aime énormément. Enfin, moi, personnellement, je suis très influencé par Deep Purple pour ça. C'est-à-dire que j'adore partir sur un morceau et puis en faire au milieu. Enfin, on fait Patrick Coutin au milieu de la Villiers. J'aime énormément me promener et puis me faire plaisir, me balader avec des rythmes différents et des choses comme ça. C'est là que je m'éclate le plus, quoi.
1: C'est l'ADN de Triple Dose.
2: Tout à fait.
1: Voilà. Eh bien, je pense qu'on a fait un peu le tour de la table. Est-ce que j'ai oublié de dire quelque chose par rapport aux présentations du groupe ? Non ? Eh bien, ce que je vous propose, c'est qu'on passe un premier titre. Alors, c'est vrai que la dernière fois que vous êtes venu, je ne posais pas ce genre de questions. Il s'agit, le premier titre qui s'appelle « Suractiver ». Alors, quel est ce titre ? Qu'est-ce qu'il veut dire ?
2: Alors, bon, c'est moi qui ai composé
3: pour toi, ça,
2: ce
3: oui.
2: titre il y a très très longtemps en plus, hein, parce qu'on a repris pas mal de choses que j'avais fait en 92 et en 93. Bah, c'est un morceau qui parle un peu d'un gars qui est un peu perdu et puis qui sombre un peu. Alors, il y en a qui sombrent dans l'alcool, il y en a d'autres qui sombrent plus ou moins dans les médicaments. Et puis, c'est le stress. Je parle de stress parce que je suis quelqu'un de très stressé.
1: D'accord.
2: Et j'essaie un petit peu de me définir à l'époque. Voilà. Et bon, les paroles veulent dire ce qu'elles veulent dire. C'est-à-dire, oui, c'est une personne stressée qui essaie de s'améliorer. Hein. Donc, voilà. Aujourd'hui, le problème, c'est qu'on essaye de guérir tout ça avec des médicaments, alors qu'il suffit d'être zen. Quoi.
1: Après, de travailler sur soi-même, voilà. Peut-être.
2: Tout à fait. Et ça, c'est les titres qui suivront, qui le diront.
1: Et bien, tout de suite, suractiver.

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1: Eh bien, c'était Triple Dose avec leur premier titre, Suractivé, de leur album Retour vers le passé. On va en parler justement de cet album un peu plus en profondeur. Cet album, il est sorti en juin.

0: 2026. Alors, cet album, vous l'avez créé quasiment tous ensemble. Je sais que François est beaucoup sur l'écriture. En gros, cet album, comment vous y êtes pris pour le faire? Voilà.
1: En fait, c'est des morceaux que j'ai composés. Voilà. Alors, déjà, l'optique de l'album, c'est de le faire en deux fois. C'est-à-dire
0: Oui.
1: qu'aujourd'hui, on a fait
0: Un EP.
1: un EP de quatre titres. Et d'ailleurs, le titre, pourquoi Retour vers le passé? Parce que enfin, c'est quatre chansons que j'ai écrites, paroles et musique, en 92 et en 93. Donc, on a un certain âge et que j'ai joué avec d'autres groupes à une époque. Et avec Triple Dose, on a revisité un peu tout ça. J'ai voulu refaire un peu tout ça à la sauce Triple Dose. Et donc, on a rebossé ce morceau à notre façon. Et puis voilà un peu l'explication de ces quatre titres.
0: Alors, Mika, en off, tu partais sur l'enregistrement en lui-même. C'est vrai que apparemment, pour toi, ça a été un moment un peu compliqué, on va dire, en tant que batteur, on va dire, aguerri déjà. Mais c'était la première fois pour toi que tu passais en studio d'enregistrement. Donc, tu as dû apprendre et faire en sorte que ça passe bien. N'est-ce pas, Mika?
2: Tout à fait. Donc la première partie d'une phase quand un batteur arrive en studio, c'est que il faut savoir qu'en studio, il faut changer les pots de toute la batterie
0: Ouais,
2: complète
0: déjà, oui.
2: parce qu'il faut travailler avec des pots neufs. Donc une chose que je ne connaissais pas. Et puis ensuite, il y avait 18 micros sur une batterie,
0: Ouais.
2: alors que je ne comprenais pas pourquoi. Donc après, on m'a expliqué au fur et à mesure. Et après, retravailler quelques morceaux parce que ça n'allait pas forcément avec la basse, tout ça. Donc du coup, il a fallu qu'on retravaille des plans, des machins, mais j'ai trouvé ça plutôt enrichissant, bien sûr. Et puis voilà quoi. Et puis c'est plutôt une bonne expérience et à refaire avec plaisir. Et maintenant que je sais comment ça se passe, ça sera moins long.
0: Alors cet album, vous l'avez sorti. Alors j'adore cette version d'album. C'est la première fois. En plus, vous me l'avez offert. Je l'ai là. Il est ici. Non, il est sur la table là-bas. Et c'est la première fois qu'on m'offre un album. C'est pas en CD. C'est en clé USB. Pourquoi d'où vous êtes venu cette idée de clé USB?
1: Il y a eu plusieurs causes en fait. On était parti comme tous les groupes à faire un CD. Bon, on a trouvé un gars qui pouvait nous produire le CD sans problème, mais c'était un peu compliqué dans les délais, dans les formalités. Et puis tout le monde nous disait, mais de toute façon, des CD, il n'y en a plus dans les voitures. Il n'y en a
0: C'est
1: plus
0: vrai.
1: aujourd'hui, on n'a plus que des clés USB. Donc on s'est dit, bah, si on fait des clés USB, on pourrait déjà, dans un premier temps, le faire nous-mêmes. Après, restait la question du packaging. Là, c'était un peu
0: Ouais.
1: compliqué parce que on voulait quand même une belle présentation. On voulait un album, donc un album avec une pochette qui s'ouvre, avec des titres, avec des explications, des dates, et puis etc. Et puis on s'est dit, bah, faut qu'on trouve un boîtier. Et du coup, en cherchant, on a trouvé. Et puis on a mis 3 mois, quoi, je crois quand même, à définir l'album en termes de packaging, le design, les achats des accessoires. On a mis 3 mois avant de trouver le concept, mais c'est vrai que le concept est assez sympa.
0: Alors, quand je tiens cet album entre les mains, déjà, il tient dans la main. Déjà, c'est une chose. Tu disais une chose qui est vraie, c'est que maintenant, pour trouver des lecteurs CD, eh bien, c'est mort. On
1: Ouais,
0: n'en
1: c'est
0: trouve
1: ça.
0: plus. Moi, dans ma bagnole, j'en ai pas. Si je veux écouter un CD, merci à tous les artistes qui m'offrent des CD. J'adore ça. Franchement, moi, je les garde précieusement. Mais c'est vrai que cette fois-ci, c'est sur clé USB. Donc déjà, je tiens la pochette dans les mains. Qu'est-ce que j'y vois? Donc déjà, j'y vois bah, les quatre gars, là, les quatre gaillards posés. Je me souviens très bien de cette photo. Ça a été fait dans un bar à côté il y a quelques années. Je donne pas de nom, hein. Franchement, la photo a été retravaillée version rock. Franchement, je kiffe. Ensuite, j'ouvre bah, cette jaquette. Donc déjà, merci à tous les quatre d'avoir mis vos autographes déjà. Franchement, merci à vous. Franchement, je kiffe. Et ensuite, bah, on voit une photo de chacun d'entre vous. Franchement, elle est top. Et ensuite, on voit votre logo Triple Dose avec les deux guitares et le petit signe du rocker. Et puis, on voit cette petite clé USB qui est là. Elle se balade avec le logo toujours gravé dessus. Franchement, c'est top. Et quand on ferme, bien sûr, cette jaquette, donc on trouve les quatre titres et ensuite, bien sûr, bah, les noms et prénoms de chaque artiste. Bien sûr, on voit François, chant et guitare, Eric, guitare, Arnaud à la basse et Mika, à la batterie. Et ensuite, bien sûr, il y a tous vos

0: partenaire, chez qui vous l'avez enregistré, et tout ça, vos producteurs. Mais franchement, top. Franchement, merci d'avoir trouvé cette idée-là. Je pense que vous allez donner l'idée à beaucoup d'artistes. Je pense que beaucoup d'artistes vont vous copier, je l'espère déjà. Et puis franchement, bravo.
1: Et puisqu'on peut mettre ce son clé USB, c'est aussi que vous pourrez trouver aussi des photos du groupe. Et puis, pourquoi pas, dans le futur, prochain album, pourquoi pas émettre quelques vidéos de concerts.
0: Ah oui, très bonne idée. Oui, c'est vrai que là-dessus, vous pouvez jouer là-dessus.
2: C'est ce qu'on a prévu. Déjà, on a mis des photos en plus des quatre titres. Et dans le prochain, qui sera en fait la finalité, on va dire, de cet album, puisqu'on va le passer de 4 à 8 titres d'ici le printemps prochain, on y mettra peut-être aussi des vidéos en plus des photos.
0: Alors, cet album, ça parlera toujours Retour vers le passé.
2: Alors, pourquoi Retour vers le passé? Parce que pour l'instant, c'est 4 titres que j'ai écrits dans le passé. C'est simplement pour ça. Et les 4 titres qui vont suivre, il y a des morceaux qui sont nouveaux et puis qui sont écrits par mes collègues.
0: Ouais.
2: Donc, il y aura des morceaux complètement récents qui ont été écrits avec Triple Dose.
0: Il ne s'appellera plus Retour vers le passé. Il y aura un autre titre.
2: On fera peut-être un complément, je ne sais pas. Peut-être un complément.
0: On va rester de cet album.
2: Peut-être que ça sera Passage du passé au présent. En
0: fait, Retour vers le futur.
3: Non, Retour vers le futur, c'est moi sur la...
0: Ouais, sur la jaquette, en première partie.
3: C'est Doc. Il a pensé à Retour vers le futur en voyant
2: Mathias. Tout à fait. Avec la voiture. Avec la voiture, c'est vrai, c'est quand j'ai cherché. Je ne voulais pas mettre de titre au départ. Je voulais mettre Triple Dose. Et c'est vrai que quand j'ai regardé Eric avec la voiture, j'ai pensé à Retour vers le futur et j'ai dit, tiens, en plus, c'est les anciens morceaux. Allez, Retour vers le passé.
0: Ouais, bah, très belle idée, franchement. J'avais envie de vous dire, déjà, je suis très heureux de vous retrouver là. Ça faisait 3 ans qu'on ne s'était pas vu dans ce studio. Franchement, super. Et ensuite, donc, est-ce que j'ai le droit à 2-3 mots par rapport à ce futur album, justement, enfin, cet EP qui va devenir un album, finalement. Donc, même tendance, rock à fond, la même signature.
1: Oui. Oh, oui.
0: Et je sais que là, pour le coup, sur ces 4 titres, il y aura 3 chansons, donc à part Mika, je sais que t'écris pas de musique.
1: Eh ben au contraire,
0: c'est vrai.
1: Toi.
0: Il y aura une musique qu'à toi sur l'album.
1: Peut-être, on verra.
0: Ok. Donc chacun a écrit en fait sa musique, enfin pour le futur album, ouais, je parle. Chacun aura écrit les paroles d'une musique.
2: Tout à fait.
3: Qui pourrait donner, je sais pas,
0: Ah ouais, attends. Et là, tu t'entends mieux?
3: Non, pas du tout, mais c'est pas grave. Ce qui pourrait donner un titre singulier. On pourrait travailler là-dessus. Chacun son titre.
2: Il y a déjà 3 titres qui sortent déjà en concert.
0: Yes, ouais, c'est vrai. C'est vrai. La dernière fois, j'en avais entendu un, il me semble. Je sais plus quel titre. Alors, ce que je vous propose, c'est qu'on passe le deuxième titre justement de cette EP. Qui est magnifique, cette EP qui s'appelle Retour vers le passé, et ce deuxième titre qui s'appelle Eject. Alors ce titre, je le connais déjà, je l'avais déjà entendu et je l'entends quasiment à chaque fois que vous passez sur scène, mais même punition que pour le premier titre, pourquoi Eject?
2: En fait, c'est simplement une comparaison entre une partie d'échec et puis une partie de la vie qu'on peut avoir à faire, à subir ou à forcément subir, le terme n'était pas tellement exact, mais j'ai voulu comparer un peu une partie d'échec avec les obstacles qu'on pourrait trouver dans une vie. C'est ça. Donc, je parle de pion, je parle d'échec, mais je fais toujours allusion à quelque chose qui se passe dans la vie.
0: Ok.
4: L'anticipation aussi, peut-être?
2: L'anticipation.
4: Ah oui,
2: tout à fait.
0: Eh bien, tout de suite, Eject.

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1: Eh bien, vous êtes toujours dans les podcasts de Bruno. On en est arrivé à la troisième partie. Je suis toujours avec mes invités. D'ailleurs, ce ne sont même plus mes invités. Maintenant, ils font partie de la maison. Hein. Ils font partie de Liberté FM. Foutez pas de bordel non plus, Eric. Je te vois arriver là-bas. Je suis avec le groupe Triple Dose. Donc, il y a Eric à ma gauche, François en face de moi, Mika qui est là-bas un peu plus dans l'angle, et Arnaud, le bassiste, qui n'était pas venu la dernière fois et que je suis ravi de pouvoir accueillir dans ce studio. On va parler, on en est à la troisième partie, donc de la partie scénique. J'ai envie de commencer par quelles ont été, on va parler de cette année, on va dire, ou peut-être quelles ont été vos scènes préférées passées.
2: Ouais, vous pouvez répondre aussi, les collègues.
3: Alors, la particularité cette année, on a fait deux festivals.
1: Yes.
3: On n'avait pas eu l'occasion encore de pratiquer. On en a fait un qui s'appelle Le Printemps dans l'oreille à Saint-Rabier. Et un autre, les Prix Gorial à Prigonrieux.
1: Donc ça. Et j'ai envie de poser la question. J'aime bien poser cette question. Est-ce que vous avez des anecdotes un peu rigolotes sur scène? Des choses qui vous sont arrivées un peu rigolotes, qui sortent du commun, quoi.
3: Alors, pas plus tard qu'hier, on nous a débranché le son. On a tout coupé l'électricité, donc...
1: Volontairement ou involontairement?
3: Non, c'était un accident, mais c'est arrivé quand même.
1: Parce que moi, j'ai
3: en plein morceau.
1: J'ai des artistes qui ont fini quasiment à poil sur scène, d'autres qui se sont un peu lâchés, on va dire, point de vue intestinal...
2: Moi, je crois que le plus marquant qu'on a eu, c'est qu'on a eu une tornade un jour.
3: Ah oui, aussi, oui, c'est
2: on
3: vrai.
2: A eu. C'était une belle scène, en plus bien abrité et tout. On a dit avec ça, on savait qu'il allait avoir un petit peu d'orage. Comment?
4: Et ça s'est passé au deuxième morceau.
2: Hein. Voilà.
3: Ah, oui.
2: Quand on a vu la scène, on a dit bon, c'était une grosse scène fermée et tout. Là, il n'y a pas de risque. S'il y a un orage, on est abrité, on a le temps, bon, on arrête. Et en fait, on a fait, comme dit Eric, deuxième morceau, mais une tornade. C'est-à-dire que le truc abrité, et on avait...
5: C'est envolé.
2: Non. C'est arrivé non. En fait, c'est arrivé pleine face, mais une tempête de chez tempête. C'était mouillé jusqu'à l'arrière de la scène, qui était 6 mètres couverte. Il y avait de l'eau derrière. Tout était inondé, enfin, c'était un truc de fou. On n'arrivait même pas. Alors nous, on essayait de protéger nos instruments, et les pompiers, parce que c'est un gros truc, les pompiers commencent à nous engueuler, parce que, disaient les gars,

0: Vous allez vous faire électrocuter, il y a du jus, il y a machin, vous laissez votre matériel, on verra après. Bon, bref, l'orage est passé, le matériel était dans un état désastreux, et puis c'était quand même une grosse soirée. Enfin, il y avait beaucoup, il y avait, je sais pas, 400, 500 personnes, c'était sur un terrain de foot. Et puis et là, on s'est dit, bah, voilà, tout est fini. Et puis il y avait quand même des espèces de chapiteaux où c'est que les gens mangeaient. Et on s'est dit, bah, on va essayer de jouer, mais bon, le matériel, peut-être qu'il a pris l'eau, on ne sait pas. Et du coup, en une heure, je crois qu'on a enlevé la moitié du matériel. On n'a pas pris tout le gros matériel, parce qu'on avait pris vraiment du gros matos pour jouer en extérieur. Et en une heure et demie, on s'est recalé, on a pris des tables, on les a mis à l'envers, on a fait une scène, et on a pu assurer la soirée. Donc c'était, ouais, ça c'est une belle anecdote, parce que
1: Mémorable, oui.
0: la mère du village nous a dit, les gars, vraiment bravo, quoi, parce qu'on ne pensait pas que ça pouvait continuer avec ce que vous avez pris dans les dents, quoi.
2: Alors, je crois que ça fait à peu près 5 ans que vous existez, c'est ça?
0: C'est ça, ouais, c'est à peu près ça.
2: Moi, ça fait 3 ans que je vous connais. Vous montez en puissance d'année
0: Ouais,
2: en année.
0: tout à fait.
2: D'ailleurs, en off, on calculait, pardon, à chaque année, vous prenez 10 scènes en plus, en gros, c'est
0: Ouais,
2: ça?
0: c'est
2: Cette année, vous
0: ça,
2: avez fait quelque chose comme
0: ouais.
2: 45
0: Ouais,
2: scènes, c'est
0: on va
2: ça?
0: finir. Ouais, c'est ça. Ouais. Il y a 5 ans, on a commencé à 15 scènes par an. Ouais. L'année d'après, on a fait 25, 30, là, 40, 50. Ouais. Ça va. Et on en refuse beaucoup. Hein. En plus,
2: Ouais.
0: on est d'ailleurs désolé, parce qu'on n'aime pas, on aime pas refuser, mais on peut pas se couper en quatre, quoi.
2: Non, ça c'est sûr, à un moment donné.
0: Donc, et puis il faut qu'on pense aussi, bon, on a tous
2: Des vies de famille.
0: des familles, etc. Donc, il y a des moments, bon, faut pouvoir.
2: Puis
0: Donc, oui.
2: faut penser à écrire aussi,
0: Et
2: ça
0: c'est
2: prend du
0: ça aussi.
2: temps.
0: Et puis faire des nouveaux titres, hein, parce que nous, on a un peu la chance aussi, c'est qu'on a beaucoup de titres. En fait, on peut faire deux concerts sans aucune chanson que si on veut, qui se ressemble, quoi. On a plus de 6 heures de répertoire.
2: Ah oui, quand même. Ouais. Alors, on est au mois de septembre, début septembre. Quelles sont vos futures dates? Je sais que vous venez de reprendre.
0: Oui, donc on va rejouer sur Ribérac d'ailleurs. Hein.
2: Ah
0: On
2: ouais?
0: rejoue au palais. Hein. Alors, je sais pas s'il
2: 19.
0: faut sauter, si c'est faut citer le
2: Ah, tu peux, hein?
0: l'endroit, ouais. Donc à la brasserie du palais, on rejoue.
2: Hier.
0: On rejoue à Bars aussi le 11 septembre. Donc
2: Yes. Il y aura
0: on
2: King Cars aussi à Ribérac.
0: donc voilà, on a des dates un petit peu habituelles, des bars. Alors l'hiver, faut quand même admettre que l'hiver c'est quand même un peu plus calme. Hein.
2: Oui.
0: Déjà parce que l'été on a les festivals, on a tous les extérieurs et c'est là qu'on fait 3-4 concerts par semaine, hein, qu'on a un peu de mal même à suivre. Mais l'été c'est un peu plus tranquille. L'été on a l'hiver pardon. L'hiver on joue 3 fois, une fois tous les week-ends, ça nous va bien quoi. Hein,
2: Ah oui, mais c'est vrai que là, fin août, vous y étiez, fin août, courant août, vous étiez quasiment à 3 ou 4 concerts par
0: Ouais,
2: semaine.
0: c'est ça. Sur juillet août, c'est
2: Ça,
0: ça.
2: c'est bon, ça!
0: Ouais, sur juillet août, c'est ouais, c'est. En plus cette année avec la canicule,
2: Vous avez morflé,
0: on
2: ouais.
0: a morflé. Ouais.
2: Ah, tu m'étonnes. Alors, je pose la question à vous quatre. Ah, vas-y, Arnaud.
1: Oui, on a juste été obligé d'annuler une date, c'est tout. Pour l'été. Pour l'été, c'est tout ce
0: Ah,
1: qui
0: si,
1: est arrivé.
2: à cause de la canicule?
0: Ouais.
1: À cause
0: De
1: de
0: l'orage.
1: l'orage. Il y avait un
0: L'orage,
1: orage très
3: l'orage.
1: violent. Oui.
3: Et il y a le 13 juillet qui a été annulé aussi à cause.
1: Ah oui,
0: Ouais.
1: c'est vrai.
3: Voilà.
1: J'avais oublié celui-là. Oui,
3: Eh oui.
0: mais
3: c'est
0: c'est
3: vrai,
0: pas
3: ça
0: nous qui
3: fait deux.
0: l'avons. Ouais.
2: Alors, je vous pose la question à vous quatre. J'aime bien, c'est vrai que vous n'en avez pas parlé tout à l'heure. Quel serait votre fantasme de scène? Ah.
4: Paris-Bercy.
2: Pareil, merci pour toi, Mika.
4: Ah ouais,
0: Non,
4: carrément.
0: pour moi, le fantasme, ça serait de faire la première partie des groupes qu'on adule, qu'on adore, et puis de faire un morceau avec eux, quoi.
2: Ah ouais?
0: Ouais.
2: Quel groupe, Jean?
0: Ah, il y en a tellement.
4: Fred Blondin.
0: Et aussi, non, bah, Fred Mondin, on a eu la chance de jouer presque avec lui, mais puis Arnaud a joué avec lui. Mais non, non, mais bon, après, c'est de l'impossible. Moi, mon rêve, c'est quoi?
2: Ce serait un fantasme, hein, on parle de
0: Ouais, bah,
2: fantasme.
0: ce
2: Hein.
0: serait. Actuellement, ça sera Rivalson. Aerosmith ne joue plus. Led Zepp ne joue plus. Ouais, mais ça fait beaucoup. Mais moi, Paul Personne me contenterait déjà.
2: Ouais, et toi, Eric?
3: Ah, moi ce serait les Blackberry Smoke, bien sûr. Mais bon, vous connaissez pas ça.
2: Non, je t'avoue que je connais pas.
3: Alors c'est un groupe récent parce qu'ils ont commencé dans les années 2000. Bon, enfin
2: Yes.
3: récent, ça fait 25 ans quand même. Bon, c'est du rock sudiste, genre Lynyrd Skynyrd.
2: D'accord.
3: C'est bien péchu, comme j'aime, comme je ressens la musique. Et à cela dit, maintenant il y a un nouveau groupe dans le même genre qui s'appelle Robert John and the Wreck.
2: Connais pas.
3: Allez voir ça. Wreck, ça veut dire épave.
2: Ah ouais, d'accord.
3: Voilà, Robert John et les épaves.
2: Eh bien, les
3: Écoutez
2: auditeurs,
3: ça
2: écoutez ça, et puis
3: et
2: allez sur
3: dites-moi un
2: YouTube et tout
3: jour.
2: ça, et puis n'hésitez pas à faire des retours.
3: Oui.
4: Ou alors faire la première partie de Triple Dose.
2: Toi, t'aimerais bien faire la première partie de Triple Dose.
4: Ah, carrément!

0: Et toi, Arnaud, ce serait quoi ton trip?
1: Moi, j'aimerais bien un jour jouer à l'Olympia.
0: Ah ouais?
1: C'est assez, oui. C'est un truc qui me plairait bien. Ouais.
0: J'ai beaucoup de retours d'artistes qui me disent la même chose. Hein. C'est vrai que l'Olympia revient.
1: Je
0: c'est vrai
1: suis allé
0: que
1: en
0: c'est
1: tant
0: une
1: que
0: scène.
1: spectateur et j'ai senti déjà un truc
0: C'est
1: important
0: vrai.
1: qui se passait là-bas. Ouais.
0: Ouais. Moi, j'y suis jamais allé. J'ai jamais eu la chance d'y aller. Et c'est vrai que moi, ce serait un de mes fantasmes d'aller voir un concert d'artistes que j'adore et j'adule. D'aller voir un concert à l'Olympia, c'est
2: Ah
0: vrai.
2: ouais, t'y es jamais allé.
0: Non, j'ai jamais mis les pieds. Pourtant, j'en ai fait quelques-unes de scènes. Hein,
2: Moi, j'y suis allé
0: mais.
2: une dizaine de fois, tu vois.
0: Ah bah putain.
2: J'habitais Paris à l'époque,
0: Ah oui,
2: donc
0: bah c'est
2: c'était
0: plus
2: simple.
0: facile. C'est plus
2: Ouais, ça
0: facile.
2: aide. Et le plus marquant pour moi, ça a été Véronique Sanson
0: Ah ouais.
2: à l'Olympia, à l'époque où elle chantait une chanson qui s'appelait Allah. Et c'était chaud hein, ce jour-là, parce que quand elle a chanté la chanson, il y a
0: Ils étaient
2: quelqu'un
0: pas.
2: dans le public qui a gueulé un peu.
0: Ouais, ils étaient pas tous d'accord.
2: Ouais. Et par contre, c'était Manu Katché à la batterie. J'étais au
0: Hier,
2: premier rang, juste en face à la batterie. C'était
0: t'as tout pris en pleine tête.
2: fabuleux.
0: Et ben voilà, je pense que cette partie musique, enfin scénique est bien faite, hein. On va passer le troisième titre. Alors cette fois-ci, c'est une petite surprise. Je vous mets au défi de me faire un de vos titres en acoustique. Qu'est-ce que vous en pensez?
3: Alors, avec plaisir.
4: Alors, on va essayer, hein, parce que comme vous allez l'entendre sur l'album, c'est quand même très rock, très électrifié. Et en acoustique, ça sera bien la première fois qu'on va essayer d'en faire un.
0: Alors, je vous laisse vous préparer, et puis, hop là, j'appuie sur les mauvais boutons, hop, et puis je vous dis à tout de suite. Alors ce titre, on peut en parler vite fait avant, il s'appelle Boire encore un petit peu. Alors, moi, quand j'entends ça, j'entends la musique, allez, viens boire un petit coup à la maison. C'est pas du tout ça.
4: Non, c'est pas du tout ça.
0: Mais quel est ce titre raconte-nous ce
4: Bah,
0: titre.
4: ça parle simplement de l'alcoolisme et puis des dégâts que ça peut provoquer.
0: D'accord.
4: Et moi, personnellement, j'en ai bavé par rapport à ça. Pas moi, mais j'ai eu dans ma famille quelqu'un
0: Qui en a souffert.
4: qui en a souffert et puis j'ai écrit cette chanson pour lui.
0: Allez, à tout de suite.

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0: Merci beaucoup à vous quatre. Merci pour ce titre en acoustique. C'était le titre Boire encore un petit peu. Et j'ai envie de dire, on va boire encore un petit peu après, hein, mais bon. Toujours, toujours, toujours, bien sûr, avec modération. Il ne faut pas l'oublier. C'est très important pour votre santé, pour votre famille et tout ça. Donc, bref, merci à vous quatre pour ce titre en acoustique. Alors, je vais vous mettre hop, en mute, point de vue instrument. Tac. Voilà. Normalement, tous vos micros sont branchés, il me semble.
1: Oui, un, deux.
0: Yes.
1: Oui.
0: Tu peux pencher le micro vers toi, Mika, si tu veux, hein, si tu, au lieu de te baisser à chaque fois. Alors, on va parler de la dernière partie. C'est bon, Eric, tu nous entends? Hop, je te monte ton micro.
2: Très bien.
0: Tac. Voilà. Et super, merci. Franchement, c'était top. Moi, j'ai kiffé.
1: C'est la première fois qu'on le fait en acoustique. Et, franchement, ça donne bien.
0: Ouais, c'est pas mal. Hein.
3: Ça donne envie de la garder comme ça.
2: Ouais, c'est vrai. Hein.
0: Eh ben, je vous enverrai l'enregistrement si vous voulez.
2: Ouais, je veux bien. Ouais.
0: Hein?
2: C'est vrai.
3: T'es pas satisfait?
2: C'est vrai, Eric, qu'on pensait faire une partie, une plus gueule acoustique.
0: Hein?
3: T'es pas satisfait?
4: J'ai jamais dit ça.
3: Ah ouais.
2: mais c'est vrai qu'on a
0: pensé.
2: Hein, Arnaud, c'est vrai qu'on pensait.
4: Mais moi, j'entends pas non plus.
2: Faire une partie acoustique, mais c'est, de cette manière, ça peut être sympa. Ouais.
0: C'est rock acoustique.
2: Ouais.
0: C'est pas mal. Ma chef de prod, elle est satisfaite? Eh bien, on va passer à la dernière partie. En plus, on a un peu de temps, donc c'est cool. On va parler de tout ce qui est réseaux sociaux, les plateformes, tout ça. Où est-ce qu'on peut apprendre à vous connaître et vous écouter? si vous voulez, je le fais à votre place. Hein.
2: Non, mais ouais, tu vas continuer, Bruno. Mais nous, on n'est pas. C'est vrai que c'est pas notre point fort. Nous, on est sur Facebook. C'est le seul, je dirais, c'est le seul réseau social où on est vraiment. On est dessus, je m'en occupe personnellement aussi. C'est bon, après je suis pas le roi de l'informatique, donc c'est vrai qu'on me dit souvent on va sur d'autres réseaux, mais voilà, je travaille que là-dessus, moi, que sur Facebook, et donc on envoie un petit peu tout ça. Mais Eric, il dit doucement, je le confirme, mais il fait pas, donc.
0: Vous êtes, est-ce que vous comptez peut-être
2: aller sur des autres sites, mettez-nous.
0: Est-ce que
5: tu veux que je te fasse Instagram?
2: Bah comme tu veux, bien sûr.
0: Allez.
5: J'ai le droit?
2: Bah bien sûr.
5: Ok, à partir de la prochaine fois, ce sera Instagram.
0: Yeah, hey, vous n'oubliez pas de m'envoyer le lien. Vous êtes aussi sur YouTube, non? Quelque chose?
2: Ouais, on a des trucs sur YouTube, ouais.
0: Yes.
2: Ouais, il y a moi des vidéos que j'ai mis sur YouTube, ouais. On a déjà le seul teaser qu'on a de 2023.
0: Yes.
2: Donc il est sur Triple Dose 2023, tu as le teaser.
5: Cela dit, on lance un appel, hein, si quelqu'un veut faire notre teaser.
0: Community manager.
5: Vous pouvez venir.
3: Et voir même un clip.
5: Et voir même
0: pourquoi
5: un clip.
0: Pas.
1: Ça serait bien.
0: Ça, ce serait pas mal. Ça.
2: Ouais, ça, voilà. Alors, voilà une bonne...
5: J'ai demandé déjà à quelqu'un de nous faire un clip.
2: C'est vrai qu'on est avant tout des musiciens.
5: Je pense qu'il est OK.
2: C'est pas d'autre point.
5: Voilà qu'on négocie quand même.
2: Ah. Mais bon, ça marche quand même bien, puisque.
0: Après, il y a des assos. Alors, moi, j'en connais pas personnellement. Il y a des assos qui s'occupent de faire ça aussi. Hein, donc, après, faut chercher, faut trouver. C'est vrai que c'est.
1: Mais tu en connais une asso? Mais personnellement?
0: Personnellement, non, mais je connais un de mes collègues animateurs qui fait un truc sur YouTube, qui a sa propre émission, c'est Seb de Seb Saroul. Il fait une émission sur YouTube, donc je sais qu'il passe par une asso, mais alors après, je peux lui en parler, écoute.
1: Eh ben écoute, avec plaisir. Et
2: Après, moi, je vois Facebook, ça marche bien, parce que
0: ouais.
2: on en

0: parlais tout à l'heure, le nombre de concerts,
1: 400...
0: tout ça. On est, ça marche bien, mais il faut vraiment y mettre du temps. Hein.
1: Moi, ah chaque oui, concert, c'est chronophage.
0: Enfin, tu le sais, Bruno, parce que tu nous suis aussi, chaque concert, je diffuse. Chaque ouais. concert, avant, après, chaque concert.
1: Et c'est voilà. chronophage, hein. Faut dire ce qui est, ça, c'est vrai. Hein.
2: C'est vrai, mais tu touches pas le même public sur Facebook qu'ailleurs. C'est vrai.
0: Non, peut-être.
1: Mais après, vous attirez. Bah, après, Facebook, on va dire qu'on est un peu des anciens. Sur ouais, Facebook. Moi, je suis très Facebook aussi. Hein. Mmh. Je commence Instagram petit à petit. J'aimerais bien aussi un jour lancer mon truc sur Instagram par rapport au podcast de Bruno. J'en suis pas encore là. Hein. J'apprends les choses à mon rythme parce que j'ai un métier aussi à côté. Enfin bref, on n'est pas là pour parler des podcasts de Bruno, tout ça. Mais ouais, Mika, je me renseignerai, je te tiens au jus. Pas de souci.
3: Avec plaisir.
1: Promis. Ensuite, faut pas oublier que vous vendez aussi votre CD. Il s'appelle Retour vers le passé. Et en plus, franchement, faut dire ce qui est. C'est peut-être un EP, c'est 4 titres, mais une version moderne d'un EP, c'est sur clé USB et il ne coûte que 10 euros. Je vois qu'il y a des messes basses entre.
0: Ouais, en fait, ce qu'on aime bien le présenter sous forme, comme il y a 4 titres, le 45 tours des temps modernes.
1: Ah, yeah!
0: Rappelle ouais, les premiers 45 tours, tu avais deux chansons par face, on en a fait 4. Et à chaque fois qu'on le présente, le LP, on le présente comme le 45 tours des temps modernes.
1: C'est pas bête ça, j'aime bien.
0: Retour vers le passé, et on parle des temps modernes.
1: C'est ouais.
0: On voyage avec triple dose.
2: C'est toute une vie, en fait.
3: Ça, c'est vrai.
1: Alors, ben on va finir cette émission, et en plus, est-ce qu'on a oublié quelque chose? Est-ce qu'on a oublié? Je pense qu'on a fait un peu le tour
0: du
1: sujet. Alors, on a un peu de temps, on va pouvoir passer votre dernier titre en générique de fin. Il s'appelle Copy Gibson. Alors, vite fait, si tu peux nous raconter ce titre.
0: Oui, en deux mots, c'est un gamin de 10-12 ans qui rêve d'être une star de la guitare.
1: Yes.
0: Donc, bon, ben, c'était moi, puisque j'ai écrit ce morceau il y a pas mal de temps. Et voilà, c'est Copy Gibson, c'est une marque de guitare. Et puis tout le texte tourne autour de ça. C'est un gars qui joue devant ses électrophones, mais qui se voit avec les Stones, quoi. et puis ça raconte cette petite histoire.
1: Ah ouais. Et ben il se réalise un petit peu, petit à petit. Pourquoi pas un jour. Déjà, ouais, apparemment, vous avez joué avec des bonnes têtes d'affiche déjà, apparemment.
0: Tout à fait, ouais.
1: Et ben qu'est-ce que j'ai envie de souhaiter à Triple Dose? Que cet album fonctionne, cette EP fonctionne déjà. Je vous souhaite à tous. Vos fantasmes de scène ou vos fantasmes d'artistes avec qui vous voulez jouer, je vous souhaite le meilleur. Votre album, votre futur album, 8 titres, vous reviendrez bien sûr le présenter, le confronter à Liberté avec FM.
0: Plaisir, oui. Avec plaisir.
3: Avec plaisir.
1: Voilà, vous serez toujours de toute façon la bienvenue dans ce studio. De toute façon, vous êtes ici, chez vous, faut pas oublier.
0: Merci.
1: Et puis voilà, et puis bah pour les auditeurs, on se retrouve lundi prochain, c'était la nouvelle saison 2026-2027 des podcasts de Bruno. On se retrouve lundi prochain pour un nouveau concert, un nouveau festival, un nouvel artiste. Et puis voilà, allez, ciao.
0: Au revoir.
3: Au revoir.

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